0: d'étoiles. Mais une mère, on n'en a qu'une.
1: Très heureux de vous retrouver en ce jeudi matin. Belle journée, bon courage. 6h, toutes les infos arrivent. Et juste après Steve Wonder avec Part-Time Lover.
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3: Bonjour à tous. Les États-Unis ont mené de nouvelles frappes en Iran. L'armée américaine a abattu hier 4 drones iraniens et a visé une base au sol dans le sud du pays. C'est la deuxième opération menée par Washington de ce type cette semaine, alors que le cessez-le-feu est toujours officiellement en vigueur. Plus tôt dans la journée, Téhéran avait jugé peu probable une reprise des hostilités. En France, il fait toujours aussi chaud. 17 départements sont en alerte orange canicule. Paris et sa petite couronne, ainsi qu'une grande partie de la façade ouest du pays sont concernés. De nouveaux records de température ont été battus hier pour un mois de mai avec plus de 36 degrés à Mérignac ou encore à Carcassonne. Autre conséquence, la pollution à l'ozone. L'Île-de-France est notamment touchée aujourd'hui encore. La vitesse maximale autorisée a notamment été réduite. Et face à cette vague de chaleur inédite, le Premier ministre Sébastien Lecornu organise aujourd'hui une réunion interministérielle d'urgence. L'objectif, faire le point sur la préparation des services de l'État. Dans le reste de l'actualité, les deux adolescents accusés d'avoir tué un garçon de 11 ans à Rennes, ils ont été mis en examen pour meurtre et placés en détention provisoire hier soir. L'enfant avait été retrouvé sans vie dimanche avec un linge autour du cou. Les deux suspects ont admis avoir voulu se venger et récupérer du matériel de pêche. Cette affaire a commencé dans le mensonge et dans le complot. Elle doit finir dans la vérité et dans la transparence. Les mots hier de Nicolas Sarkozy à la fin du procès en appel sur les soupçons de financement libyen de la campagne présidentielle de 2007. Il continue de clamer son innocence. Pour la dernière journée, sa défense a plaidé la relaxe. Le parquet, on le rappelle, a requis 7 ans de prison. La décision est attendue pour le 30 novembre. Et puis on termine avec un mot de sport, du tennis et le deuxième tour de Roland-Garros. Pas de miracle pour Valentin Royer face à Novak Djokovic. Le Français s'est battu, mais s'est finalement incliné face au Serbe en 4-7. Et puis, dans le duel franco-français, c'est Quentin Alice qui sort vainqueur face à Hugo Humbert. Il sera opposé au numéro 3 mondial, Alexander Zverev, au 3e tour. Excellent début de journée à tous. 9.

0: Stevie Wonder.
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0: Allez, très heureux de vous retrouver évidemment pour ces Matins Nov, 6h, 10h, la meilleure façon pour démarrer votre journée en Nord-Ouest Vendée avec Nov, ma radio évidemment. J'espère que vous allez bien, ça va, déjà jeudi, hein, dans cette petite semaine encore de 4 jours, mais c'est la dernière, hein, vous n'êtes pas sans le savoir évidemment. Après, 14 juillet, ça tombe un samedi, c'est un peu moins drôle, hormis pour certaines personnes évidemment. Bon, journée internationale d'action pour la santé des femmes, journée donc évidemment très importante. En tout cas, bon jeudi à vous, tout à l'heure on reparle cadeau, hein, pour évidemment la fête des mères qui arrive dimanche à grande vitesse. Joao Offenbach pour Paradise ou encore Joseph Kamel avec Crash sur Nov.

0: C'était Offenbach.
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0: Allez, bon courage pour ce jeudi 28 mai. Je regarde l'éphéméride de cette journée. Et le 28 mai 1996, donc pile poil 30 ans, en France, le service militaire obligatoire.

obligatoire prend fin. Souvenez-vous, Jacques Chirac annonce la création d'une armée de métiers et la loi paraîtra l'année suivante et les derniers conscrits fêteront la quille en 2001. C'est vrai que c'était un sacré bouleversement quand même en France. Quoi d'autre ? Il y a 36 ans, lancement par la française des jeux Banco, le jeu à gratter qui fête son anniversaire aujourd'hui. Que la chance soit avec vous. On reparle cadeau, tiens, dans quelques petites minutes. Vous restez avec nous sur Nova Radio. Voici Oshi pour Bonjour Docteur et Gims avec Do You Love Me ?

0: C'était Gims.
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0: 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Allez sur Nov, les prochaines infos à l'admi, Elliot est là, Robbie Williams et One Republic.

0: le dernier Elliot sur Nove.
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0: Bon réveil, merci de votre fidélité. Nove évidemment pour toujours vous informer avec le flash qui arrive. On aura juste après Amel Bent, hein, on le sait qu'il sera en Vendée, notamment pour une date exceptionnelle pendant cet été 2026. Et puis les Australiens, un classique hein, pour In Excess. Et I Need You Tonight, bonne fête pour les Germains aujourd'hui en ce jeudi 28 mai sur Nove ma radio. Il est 6h30.
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2: Bonjour à tous. Les États-Unis ont mené de nouvelles frappes en Iran. L'armée américaine a abattu hier 4 drones iraniens et a visé une base au sol dans le sud du pays. C'est la deuxième opération menée par Washington de ce type cette semaine, alors que le cessez-le-feu est toujours officiellement en vigueur. Plus tôt dans la journée, Téhéran avait jugé peu probable une reprise des hostilités. En France, il fait toujours aussi chaud. 17 départements sont en alerte orange canicule. Paris et sa petite couronne, ainsi qu'une grande partie de la façade ouest du pays sont concernés. De nouveaux records de température ont été battus hier pour un mois de mai avec plus de 36 degrés à Mérignac ou encore à Carcassonne. Autre conséquence, la pollution à l'ozone. L'Île-de-France est notamment touchée aujourd'hui encore. La vitesse maximale autorisée a notamment été réduite. Et face à cette vague de chaleur inédite, le Premier ministre Sébastien Lecornu organise aujourd'hui une réunion interministérielle d'urgence. L'objectif, faire le point sur la préparation des services de l'État. Dans le reste de l'actualité, les deux adolescents accusés d'avoir tué un garçon de 11 ans à Rennes, ils ont été mis en examen pour meurtre et placés en détention provisoire hier soir. L'enfant avait été retrouvé sans vie dimanche avec un linge autour du cou. Les deux suspects ont admis avoir voulu se venger et récupérer du matériel de pêche. Cette affaire a commencé dans le mensonge et dans le complot. Elle doit finir dans la vérité et dans la transparence. Les mots hier de Nicolas Sarkozy à la fin du procès en appel sur les soupçons de financement libyen de la campagne présidentielle de 2007. Il continue de clamer son innocence. Pour la dernière journée, sa défense a plaidé la relaxe. Le parquet, on le rappelle, a requis 7 ans de prison. La décision est attendue pour le 30 novembre. Et puis on termine avec un mot de sport du tennis et le deuxième tour de Roland-Garros. Pas de miracle pour Valentin Royer face à Novak Djokovic. Le Français s'est battu, mais s'est finalement incliné face au Serbe en 4-7. Et puis dans le duel franco-français, c'est Quentin Alice qui sort vainqueur face à Hugo Humbert. Il sera opposé au numéro 3 mondial, Alexander Zverev, au troisième tour. Excellent.

0: c'était INXS.
1: 9.
0: Bon anniversaire à vous en ce 28 mai. L'anniversaire, allez, on était en Australie, au pays des kangourous avec INXS. Même chose pour Kylie Minogue. Ah oui, elle est originaire d'Australie. Elle est australienne. Hein. Elle a 58 ans aujourd'hui. La comédienne également Isabelle Carré souffle ses 55 bougies. Chiara Mastroianni, 54 ans, rappelle que c'est la fille de l'actrice Catherine Deneuve. Hein. Elle était bien mariée aussi avec Benjamin Biolay. Ils ne le sont plus. Ils ne le sont plus. Ils vont même chanter d'ailleurs ensemble. Bernard Mabie, l'humoriste et acteur à 79 ans. Sylvie Tellier, voilà, qui connaît très bien les Sables d'Olonne, qui aime notre département vendéen. Miss France, hein, quand même, 2002, à 48 ans aujourd'hui. Et puis on termine avec l'acteur, hein, Romain Duris, qui a 52 ans ce matin. On se souvient de lui pour l'Auberge espagnole ou encore l'Arnaqueur. Et d'autres encore. Allez, bon anniversaire, vous si c'est le cas. L'horoscope de votre journée, c'est maintenant. Arrive Oriane, mais aussi le dernier Amir.
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3: 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Gémeaux, vous êtes ambitieux et entreprenant, certes, mais n'utilisez pas n'importe quel moyen pour parvenir à vos fins. Cancer, prenez vos précautions et soyez rigoureux dans vos démarches. Le moindre dérapage pourrait vous coûter cher. Lion, toujours aussi dynamique, vous avez de l'énergie à revendre aujourd'hui. Vierge, vous redoublez d'efficacité pour atteindre les objectifs que vous vous êtes fixés. Balance, les jeux sont faits au casino de vos amours. Vous hésitez entre romance et passion. Scorpion, dévoilez vos sentiments sans une once de timidité. Vous serez reçu 5 sur 5 par votre partenaire. Sagittaire, vous réclamez une marge de manœuvre plus importante dans votre travail. Capricorne, vous voulez que l'on reconnaisse vos qualités indépendamment de celles de vos collaborateurs. Verseau, vous aspirez à plus de responsabilités. Vous devez en parler à qui de droit pour obtenir ce que vous voulez. Poisson, vous devez respecter une hygiène de vie plus stricte pour préserver votre santé et vous maintenir en forme.
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0: On était bien avec Boulevard des Erins et LJ, s'il vous plaît, pour Regarde-moi sur Nova Radio, 6h50.
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0: Bon, encore chaud devant hein, pour la journée, on va dire la plus chaude de la semaine. Alors ce matin, il fait extrêmement bon, on va dire 15 à 18 degrés. En effet, en l'absence de vent, cette nuit, les températures ont bien baissé. Alors ouvrez les maisons, les appartements, on aère au maximum ce début de journée parce que vigilance orange encore pour cet après-midi. On attend de 32 à 35, voire même 36 degrés dans les terres. Donc il va faire vraiment très très chaud. Vigilance orange, certes, pour la chaleur, mais vigilance jaune également orage en fin de journée entre 16h et 22h. Donc le ciel devrait légèrement se voiler avec un vent thermique qui limite pourtant la fournaise et pourtant sur le bord de mer et les îles 32 aussi. Donc soyez extrêmement prudents. Allez, les Cardigans arrivent et Jack et Carla aussi pour la recette.
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0: en ce moment, la recette avec Jake et Carla. Allez, déjà jeudi, nous sommes le 28 mai, bon courage à vous, arrive Damiano David après les infos. Il est 7h.
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0: Et Clémence Lobary, bonjour.
2: Bonjour à tous. La situation se tend encore un peu plus entre l'Iran et les États-Unis. L'armée américaine a ainsi abattu hier 4 drones iraniens au-dessus des détroits d'Ormuz. Elle a aussi bombardé une station de contrôle au sol. C'est la deuxième opération de ce type cette semaine, alors que le cessez-le-feu est toujours officiellement en vigueur. L'Iran, de son côté, a rapidement répliqué. Les gardiens de la révolution affirment ce matin avoir visé une base américaine en représailles. En France, 17 départements sont toujours en vigilance orange canicule. Une grande partie de la façade ouest du pays, ainsi que Paris et sa petite couronne, sont concernés. Conséquence de la forte vague de chaleur qui frappe le pays depuis plusieurs jours. De fortes températures sont encore annoncées, allant de 32 à 34 degrés en moyenne. Les médicaments anti-obésité Wegovy et Mounjaro seront bientôt remboursés par la Sécurité sociale. La ministre de la Santé, Stéphanie Rist, doit l'annoncer officiellement à la mi-journée à l'hôpital de la Pitié-Salpêtrière à Paris. Ils ne pourront être prescrits en première intention que par des médecins spécialisés en endocrinologie, diabétologie et nutrition. Seuls les malades souffrant d'une obésité massive seront concernés. Le renouvellement, lui, sera ensuite possible par les généralistes. Une pièce de théâtre où joue Patrick Bruel, perturbée hier à Paris. Des militantes féministes de Nous Toutes sont intervenues pour dénoncer la présence du chanteur visé par des plaintes pour viol qu'il conteste. Elles ont notamment crié « Bruel, violeur » avant d'être évacuées. Un vaste dispositif de sécurité pour la finale de la Ligue des Champions. Le PSG affronte Arsenal samedi en Hongrie. Et en France, 22 000 policiers et gendarmes vont être mobilisés, dont 8 000 à Paris et dans son agglomération. Le ministre de l'Intérieur annonce également dans Brut que les Champs-Élysées seront fermés à la circulation à partir du milieu de l'après-midi ce samedi. Et puis toujours en foot hier soir, le français Jean-Philippe Mateta a offert son premier titre européen à Crystal Palace. L'attaquant des Bleus, sélectionné pour le Mondial, a inscrit le seul but de la finale de Ligue Conférence. Et Crystal Palace qui s'impose 1-0 face aux Espagnols du Rayo Vallecano. Excellent début de journée à tous.
0: Merci Clémence. La suite des infos, Eva Loyer-Boisseau. Eva, bonjour.
3: Bonjour Arnaud, bonjour à toutes et tous.
0: Un accident de la route fait 3 victimes à Belvigny cette nuit.
3: Oui, toutes 3 en urgence relative à l'arrivée des secours peu après 23h30 hier soir. Pris en charge et transporté à l'hôpital de La Roche-sur-Yon après un choc frontal entre 2 voitures sur la départementale 763. 13 pompiers étaient mobilisés.
0: L'hôpital de Nantes paralysé par une panne numérique hier.
3: Dossier des patients inaccessible, ni prescription ou résultat d'examen en raison d'une panne technique du réseau interne du CHU. L'ensemble des outils numériques est coupé. C'est une partie du message reçu par l'ensemble du personnel hier pour les prévenir. Le retour à la normale est prévu tôt ce matin.
0: Et c'est une année réussie pour le campus à deux pas.
3: Alors que la première année du campus et des étudiants inscrits se terminent, étudiants qui suivent donc leur formation à distance depuis Chaland. Et aujourd'hui, Chalangois Communauté, porteur du projet, estime des résultats positifs, content de l'esprit de promotion et de l'aide apportée aux étudiants qui bénéficient d'un accompagnement personnalisé par le tuteur du campus à deux pas, Jean-Philippe Clos. Écoutez l'avis de ses étudiants à 7h30.
0: Un festival de hardcore se prépare depuis Chaland pour septembre.
3: Au Grand-Duc, salle mythique d'Apremont qui a rouvert ses portes et à l'origine du projet, l'association Hardcore Chaland Hardcore Production et l'envie de faire un festival de métal, le Furiosa Hardcore Fest les 11 et 12 septembre avec en tête d'affiche Born From Pain des Pays-Bas mais aussi 3 londoniennes des Shooting Daggers ou encore les Chalandais Plus Jamais, 13 groupes en tout, un festival au profit de la lutte contre les violences sexistes et sexuelles. La billetterie est déjà ouverte sur Hello Asso.
0: Allez, on en reparle tout à l'heure à 7h30, votre retour.
3: À tout à l'heure.
0: À tout de suite.
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0: on commence bien évidemment cette nouvelle heure avec Damiano ou David.
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0: L'Italie en tête. Bonjour, bonjour et encore bonjour. J'espère que vous allez bien à 7h et 7 minutes et 7 secondes. Waouh! Si c'est pas la chance qui est avec vous et avec nous, on peut pas faire mieux là. On peut pas faire mieux. Bon, bah écoutez, j'espère que vous avez bien dormi, vous avez bien aéré votre maison. En tout cas,

0: arrive aussi avec Frérot.
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0: Bon, il va faire très chaud cet après-midi, c'est la fournaise. Entre 32 minimum en bord de mer jusqu'à 35-36 cet après-midi. Pourtant, le ciel devrait légèrement se voiler en cette fin de matinée. Et nous avons une vigilance orange, hein, une fois de plus, pour cette troisième journée consécutive. Mais aussi une vigilance jaune cet après-midi à partir de 16h pour une tendance orageuse. Alors, on nous dit qu'un vent thermique limite justement la hausse des températures. Mais enfin, quand on voit 32 en bord de mer et jusqu'à 36 degrés, on se pose des questions. 62, c'est le coefficient de marée. Marée basse à 9h50.
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Le dernier, Jérémy Frérot, on l'adore. Frérot sur Nova Radio. Allez, 7h11, bonne fête pour les Germains aujourd'hui. Bonne fête également dans le cadre évidemment de la fête des mamans qui arrive ce dimanche, on en parlera tout à l'heure. C'est l'occasion d'offrir de très très beaux cadeaux, y compris sur notre Facebook hein, avec le groupe Emma. Alors on va voir les Maroon 5 avec Héroïne, c'est le nouveau. Et juste après on va se souvenir d'une sacrée chanson il y a 23 ans. Numéro 1, le 28 mai 2003, la chanson fait référence au démêlé du chanteur avec le fisc français lorsque les paroles sont écrites en 2003. Des investigations sont en cours, hein, mais la justice n'avait encore tranché. Et finalement, en 2005, Florent Pagny avait été condamné pour fraude fiscale. S'il y a quelque chose à prélever, la chanson Ma liberté, évidemment, de penser, hein, numéro 1, il y a 23 ans. On se l'écoute hein, sur Nova Radio, évidemment, juste après Maroon 5. Héroïne, c'est le nouveau.

encore un hit supplémentaire pour les Maroon 5. Oui, c'était Héroïne sur Nov, 7h15. Allez, retour sur vos infos. Plusieurs militantes du collectif féministe Nous Toutes ont interrompu une pièce de théâtre de Patrick Bruel hier soir à Paris. Masque du chanteur sur la tête, elles ont crié « violeur Bruel » dans le public. Elles ont été évacuées de la salle. La représentation a repris ensuite. Nicolas Sarkozy demande à être jugé comme n'importe qui au dernier jour de son procès en appel pour des soupçons de financement libyen de sa campagne présidentielle de 2007. La décision de la cour d'appel de Paris doit être rendue en novembre. Conflit au Moyen-Orient. L'Iran juge peu probable la reprise des hostilités avec les États-Unis malgré les frappes américaines dans le pays cette semaine, alors que de son côté Donald Trump ne se dit pas satisfait des propositions iraniennes sur l'accord pour mettre fin à la guerre. Dans le prochain journal, 50 pompiers mobilisés et 2 hectares brûlés en Vendée hier à cause de la canicule. Le préfet de Loire-Atlantique enclenche la mobilisation maximale face au narcotrafic après un 3e décès en un mois. Un chaland-bilan du campus à 2 pas près après un an. Et puis Zoom sur un premier festival de métal à Apremont tout à l'heure, 7h30. Allez, on se souvient, il y a 23 ans, numéro 1, ce 28 mai, Florent Pagny sur Nov.

0: quelle chanson quand même, hein. Ma liberté de penser, Florent Pagny sur Nov.
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0: À 20 ans après le procès ultra médiatisé de Michael Jackson, Netflix lance une nouvelle série documentaire. Michael Jackson, le verdict, disponible dès le 3 juin prochain. Une plongée en 3 épisodes au cœur d'une affaire qui continue de diviser le monde entier. En 2003, Michael Jackson est accusé d'agression sexuelle sur mineur. S'ouvre alors un procès tentaculaire suivi minute par les médias du monde entier. En 2005, après un délibéré très attendu, le chanteur est acquitté de l'ensemble des charges. Avec Michael Jackson, le verdict, Netflix promet de replacer les faits dans leur contexte et éclairer les zones d'ombre qui persistent encore. Les réalisateurs rappellent que les caméras étaient interdites dans la salle d'audience, ce qui a façonné une perception publique fragmentée, souvent influencée par les médias. Une sortie qui promet de relancer les discussions donc le 3 juin prochain. Allez, ce soir sur TMC, un portrait intime de Coluche. Michel Denisot livre la genèse du film « Mon Coluche à moi » consacré à l'héritage de l'humoriste. C'est une idée qui est venue donc de Romain Colucci, le fils aîné de Coluche, qui a contacté Michel Denisot pour lui demander d'écrire l'introduction tout d'abord d'un livre de citations de son père. La réflexion a mûri. Ce qui intéressait Michel Denisot, c'était de savoir qui est Coluche aujourd'hui. Alors, les dernières années, évidemment, de sa vie ont été très importantes avec la présidentielle de 1981, Tiens au Pantin, les Restos du Cœur, SOS Racisme, et plus encore à découvrir ce soir. On vous l'a dit, c'est sur TMC. Clara Luciani, nu sur Nova Radio dans 2 minutes.
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0: Lara, Luciani, elle est nue, nue comme un verbe. C'est un peu l'heure, hein, quand même. Hein.
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0: Et n'importe où, dans la voiture, d'abord, c'est vrai, on le sait, mais également dans la salle de bain, sous la douche, par exemple. Bonjour, faites vos vocalises sur Novma Radio, vous avez bien raison. De toute façon, vu la météo qu'on va avoir, encore hein, très chaud, la journée la plus chaude de la semaine. Comme ça, au moins, vous êtes prévenus, on refera un point dans le journal qui arrive avec Eva Loyer-Boisseau. Dans les rendez-vous, justement, de midi, en plus, jeudi aujourd'hui, on le sait, ce sont les jeudis de l'économie. L'Orange Bleu de Chaland a été reprise et nous recevrons Marc Pichon et son associé Flavien Bretez qui nous présenteront évidemment cette salle de sport que tout le monde connaît. Enfin presque. Allez, on fait du sport sur Guetta et Lopez. Save Me Tonight, son homme.

0: Save Me Tonight avec évidemment Jennifer Lopez.
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0: Et Guetta qui fait chanter les plus grandes et les plus grands aussi et les meilleurs tant qu'à faire. Et Save Me Tonight, on va passer tout l'été ensemble. Belle journée, bonne fête, on le rappelle aujourd'hui pour les Germains. Demain, c'est la Saint-Émar. Allez, Christophe Willem, le tout nouveau, on l'adore. Système, grand retour avec à la rentrée un nouvel album, une grande tournée à l'automne 2027. C'est juste après les infos, il est 7h30. Et toute actualité présentée ce matin par Eva Loyer-Boisseau. Eva, rebonjour.
2: Rebonjour Arnaud, rebonjour à toutes et tous. Les titres de l'actualité ce matin, 50 pompiers mobilisés et 2 hectares brûlés en Vendée hier à cause de la canicule. Le préfet de Loire-Atlantique enclenche la mobilisation maximale face au narcotrafic après un 3e décès en un mois à Nantes. À Chalon, bilan du campus à 2 pas après un an d'activité. Et puis zoom sur un premier festival de métal à Apremont.
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0: Plusieurs feux de végétation hier en Vendée, les pompiers mobilisés sur le terrain.
2: Une cinquantaine dans tout le département et une vingtaine d'engins hier mobilisés à 16h, rapporte le centre d'incendie et des secours de la Vendée. Même si plusieurs foyers de feu ont pu être éteints avant la propagation des flammes, 2 hectares ont brûlé dans les forêts du département. Les pompiers restent mobilisés aujourd'hui alors que les températures doivent atteindre les 34 degrés.
0: Le préfet de Loire-Atlantique demande la mobilisation maximale de tous les services de lutte contre le narcotrafic après un 3e décès mardi à Nantes.
2: 3e décès en moins d'un mois, par balle, un règlement de compte son fonds de narcotrafic. Le schéma se répète 2 semaines après la mort d'Elijah, 15 ans, qui a marqué le quartier du Port-Boyer à Nantes. Le préfet de Loire-Atlantique annonce y renforcer la présence policière et dans d'autres quartiers sensibles au nord et à l'est de la ville. Les consommateurs seront ciblés en premier par les forces de l'ordre pour remonter jusqu'aux trafiquants, explique le communiqué de presse. Les enquêtes judiciaires vont augmenter aussi, les mesures administratives aussi, comme les expulsions locatives ou fermetures de commerce. Plus de caméras de surveillance vont être installées au Port-Boyer, plus d'éclairage et des travaux vont être faits pour adapter les aménagements urbains.
0: Un accident de la route fait 3 victimes à Bellevigny cette nuit.
2: Toutes 3 en urgence relative à l'arrivée des secours peu après 23h30 hier soir, prises en charge et transportées à l'hôpital de La Roche-sur-Yon. Après un choc frontal entre 2 voitures sur la départementale 763, 13 pompiers étaient mobilisés.
0: Et c'est une année réussie pour le campus à 2 pas.
2: Alors que la première année du campus et des étudiants inscrits se termine, étudiants qui suivent donc leur formation à distance depuis Chalon. Et aujourd'hui, Chalangois Communauté, porteur du projet, estime des résultats positifs, content de l'esprit de promotion et de l'aide apportée aux étudiants qui bénéficient d'un accompagnement personnalisé par le tuteur du campus à 2 pas, Jean-Philippe Clos, comme Christina, étudiante en bachelor compatibilité, inscrite au campus depuis janvier.
3: Là, actuellement, je suis en pleine révision pour passer le premier bloc. Je suis contente d'être ici. Pour notre espace coworking, on sait qu'on vient ici, c'est pour le cours. Globalement parlant, je suis là le matin, le soir. J'arrive 8h30, 9h jusqu'à 16 ou 17h en fonction de mon emploi du temps. Si j'avais dû faire la formation chez moi, ça aurait été un vrai problème. Moi, mon chez moi, j'ai pas de bureau fermé. Je peux pas travailler dans un endroit calme.
2: Christina, étudiante en comptabilité, lieu idéal pour elle car proche de chez elle.
0: Bravo, elle y est arrivée. L'hôpital de Nantes, paralysé par une panne numérique hier.
2: Oui, dossier des patients inaccessible, ni prescription ou résultat d'examen en raison d'une panne technique du réseau interne du CHU. L'ensemble des outils numériques est coupé, c'est une partie du message reçu par l'ensemble du personnel hier pour les prévenir. Le retour à la normale s'est fait tôt ce matin.
0: Un festival de hardcore se prépare depuis Chalon pour septembre.
2: Au Grand Duc, salle mythique d'Apremont qui a rouvert ses portes. Et à l'origine du projet, l'association Chalon Hardcore Production et l'envie de faire un festival de métal, le Furiosa Hardcore Fest, les 11 et 12 septembre, avec en tête d'affiche Born From Pain des Pays-Bas, mais aussi 3 londoniennes des Shooting Daggers ou encore les Chalandais Plus Jamais, 13 groupes en tout. Mais le festival est bien pour tout le monde, pas que les fans de métal, insiste Maxime Pichon à la tête de l'association.
4: Même dans les mécènes, Il y a des gens qui nous accompagnent pour le but du festival, mais qui connaissent pas forcément le style. On soutient 3 assos qui sont Solidarité Femmes 85, Enjeux Femmes et Nous Toutes 85, contre les violences sexistes et sexuelles. Et en fait, ces assos-là, c'est pas forcément des métalleuses ou des coreuses dans l'assaut. Donc, il y en a, vont peut-être découvrir le style le soir même. Mais faut surtout pas que ça fasse peur aux gens, le style en lui-même. Alors, le vendredi va être un petit peu plus calme que le samedi. Mais dans l'ensemble, ça va être de la découverte, du partage, et c'est un milieu qui est ultra respectueux. Et là-dessus, nous, on mettra un point d'ordre à ce que chaque femme se sente à sa place.
2: Les passes 1 ou 2 jours sont déjà en vente avec des tarifs préférentiels en ligne sur Eloasso. Recherchez le Furiosa Hardcore Fest, c'est au profit de la lutte contre les violences sexistes et sexuelles.
0: À la une du courrier vendéen.
2: Santé en Vendée, le casse-tête pour trouver un spécialiste. En Vendée, la préfecture et les gendarmes vigilants sur l'organisation des free parties cet été. Et puis à Chaland, la cantine à 2 euros sur la sellette.
0: Allez, on y va pour la météo.
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0: Chaude météo, je pense la journée la plus chaude d'ailleurs de la semaine. On attend 35 à 36 degrés dans les terres. On est toujours en vigilance orange. Même sur le bord de mer, on nous annonce pourtant un vent thermique qui limite la fournaise, hein, mais quand même 32 degrés sur les îles et puis sur la côte. Donc il va faire vraiment très très chaud. Et pourtant on aura un ciel qui devrait légèrement se voiler là en fin de matinée. Par contre ce matin il fait extrêmement frais. Enfin il fait frais, il fait bon.
2: C'est le temps d'ouvrir les volets.
0: Hein. Exactement, tout à fait. Là il faut aérer la maison, les appartements, on y va à fond pour pouvoir essayer d'emmagasiner le maximum de froid. Donc soyez prudents encore aujourd'hui. Allez, bon résultat pour le campus à deux pas.
2: Et oui, après un an, on fait le bilan. C'est au micro de Pacôme Gomez.
0: Très bien, merci Eva. À tout à l'heure, 8h.
2: À tout à l'heure.
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Moi, je pense que c'est bien parti. On va passer tout l'été avec Christophe Willem. Système. Allez, bon anniversaire à vous en ce 28 mai. L'anniversaire de la comédienne Isabelle Carré, 55 ans aujourd'hui. Chiara Mastroianni, pardon, 54 ans. C'est la fille de l'actrice, évidemment, Catherine Deneuve. C'était la femme. Ils ont été mariés ensemble pendant plusieurs années de Benjamin Biolay. Elle a aujourd'hui, donc, Chiara Mastroianni, 54 ans. Bernard Mabille, également l'humoriste et acteur, 79 ans aujourd'hui. Sylvie Tellier, on s'en souvient, à travers Miss France 2002. Et puis, elle vient très souvent sur la côte vendéenne, du côté des Sables d'Olonne. Romain Duris, l'Auberge Espagnole, L'Arnaqueur et bien d'autres films. Le comédien a 52 ans. Et la chanteuse Kylie Minogue, aujourd'hui, c'est son anniversaire.

0: Bon anniversaire à l'Australienne Kylie Minogue, 58 ans aujourd'hui, on l'écoute après l'horoscope.
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0: sais plus, c'était le la chanson, il y avait un clip où elle était autour d'une piscine, très bien entourée, même très très bien entourée. Je sais plus si c'est cette chanson, hein. Oui, il me semble, hein, Your Eyes.
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0: 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Allez, retour évidemment sur vos infos. 17 départements en vigilance orange, canicule aujourd'hui selon Météo France. Des pointes à 39 degrés sont attendues d'ici la fin de la vague de chaleur dimanche, notamment dans le Languedoc. Hollywood s'inquiète alors que le studio de production Amazon MGM vient d'approuver la création de 3 séries pour enfants entièrement générées par intelligence artificielle. Un processus révolutionnaire selon les réalisateurs de ces dessins animés. 22 000 policiers et gendarmes seront mobilisés en France samedi soir, dont 8 000 à Paris pour la finale de la Ligue des Champions PSG-Arsenal, annonce le ministre de l'Intérieur, Laurent Nunez. À la rentrée 2025, Chalangois Communauté a inauguré le campus à deux pas, situé sur le site de la Romazière. Ce projet inédit permet de poursuivre ses études à distance, que vous soyez étudiant, salarié, demandeur d'emploi ou sportif de haut niveau. Un bilan vient d'être dressé au micro de Pacôme Gomez. Alexandre Huvet, président de Chalangois Communauté, estime que cette première année est prometteuse, notamment en termes de nombre d'apprenants.
2: On arrive à 16 à la fin de l'année, si je dis pas de bêtises.
3: On est monté à 17.
4: Le président se réjouit aussi de la satisfaction des étudiants pour cette première année.
2: Moi, je pense que c'est notre premier indicateur de satisfaction, c'est de se dire, est-ce que les gens, ils sont contents d'y être? Voir leur sourire, c'est notre premier moteur. Et ce qui montre que l'offre répond à un besoin, qui est de rompre l'isolement dans des formations à distance, qui est de se retrouver, qui est d'être accompagné avec un esprit de promotion.
3: J'ai vu effectivement des échanges sur des partages de compétences autour d'Excel ou autre, pendant que d'autres apportaient leur expérience et leur connaissance des entreprises du territoire.
4: Jean-Philippe Claus, coordinateur et tuteur du campus, estime qu'il y a une promotion intergénérationnelle enrichissante pour tous.
3: Assez riche entre les étudiants. Il faut aussi se dire que malgré le fait qu'on ait 17 étudiants, ils viennent tous un petit peu comme ils ont besoin. Donc ils sont pas tous là en même temps. Donc on a aussi une dynamique collective qui doit prendre. Parfois, au lieu d'avoir les 17, ils sont que 7 ou 8. Parce qu'ils ont tous des impératifs, ils viennent à des moments différents. C'est aussi ce qui fait la force du campus, c'est que le dispositif leur permet d'adapter leur emploi du temps. Pour prendre l'exemple des basketteurs, ils avaient leur entraînement matinaux, ils avaient la muscu, ils avaient des séances vidéo, ils avaient leur match. Le fait qu'ils avaient une flexibilité pour caler les 12 heures un petit peu comme ils le souhaitaient, je pense que c'est un vrai plus en tout cas pour éviter un décrochement sur une période assez longue de 6 mois ou un an.
4: Parmi les 17 apprenants, il y a Ivani, étudiante en psychologie, récemment intégrée au campus en mars dernier.
5: Moi, j'avais pas d'internet, faut se le dire, je loupais la moitié de mes cours. J'ai énormément en visio, qui était tard le soir.
4: Depuis son arrivée, il y a un avant-après dans son quotidien.
5: Ma façon de travailler a totalement changé. Maintenant, depuis que je sais que je peux venir ici toute la journée ou à des horaires particuliers, je travaille qu'ici, je travaille plus chez moi. Donc j'ai vraiment cette distinction entre vie pro, vie perso, et c'est encore plus intéressant parce que pour le coup, je sais que si je suis ici, je vais travailler, et que si je suis chez moi, je vais pas culpabiliser parce que je vais pas travailler pendant 2 heures de mon temps libre.
0: Et le campus à deux pas ne s'arrête pas là. Chalangois Communauté compte ouvrir de nouveaux sites avec d'autres acteurs de la formation dans les prochains mois. Il est 7h48.
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0: Allez, chaud devant, hein, même si ce matin c'est beaucoup plus frais, ça fait du bien, 15 à 18 degrés, tout simplement, parce qu'il n'y avait pas de vent cette nuit, donc c'est pour cette raison qu'on a ce petit rendez-vous de fraîcheur. Par contre, cet après-midi, c'est la fournaise, hein, entre 32 à 35, 36 degrés dans les terres. Quand je dis 32, c'est sur nos deux îles, mais aussi sur la côte vendéenne. On est toujours en vigilance orange et même vigilance jaune orage entre 16h et 22h, donc soyez évidemment toujours très attentifs. Une marée basse à 9h50 ce matin, coefficient 62. Angèle, avec justice, arrive dans 2 minutes avec What You Want.
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0: chanson hein, due à nos Français justice pour Angèle. What you want?
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0: Allez, on est de l'autre côté de la barrière. Ça y est, déjà jeudi, demain vendredi, hop là, en week-end. Deux jours le week-end quand même, hein, c'est fini. Hein. Ah oui, c'est terminé. Vous êtes dans la dernière semaine de 4 jours pour celles et ceux qui, évidemment, on l'a dit, n'ont pas travaillé. Allez, on reprend le cours des choses. Faut attendre maintenant le 14 juillet et encore ça tombe un samedi. Bon, le chiffre du jour, hein, on va se balader en Pays de la Loire, on part au Mans. Oui, on part au Mans. Aujourd'hui, c'est un événement. 24. Voilà, 24 est le chiffre du jour. Quand on est au Mans, 24, normalement, ça nous fait penser quand même à un gros événement, mais une nouveauté aujourd'hui, hein, qui ouvre aujourd'hui, une nouveauté à ne pas manquer. Samber avec Homebreaker après le Bloc Nov, voici Emmanuel.
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2: Paul Mirabel, ses spectacles sont complets. On le retrouve au cinéma à Noirmoutier ce soir sur grand écran. Le cinéma Le Mimosa projette son spectacle Par Amour et les réservations sont ouvertes sur le site cinemamimosa.fr. Demain, la Microfolie à Saint-Jean-de-Mont organise son rendez-vous Méridien, musette, swing et jazz. Réservé, c'est gratuit. L'Enfant Rayonnant, c'est un grand rendez-vous. Reconnecter les enfants au vivant et au réel samedi toute la journée. Salle Louis-Claude Roux à Chalons, c'est gratuit de 10h à 18h30 avec plein d'ateliers pour les enfants très variés, un programme de conférences et déjà une table ronde avec Clémentine Barranger de la librairie au Chalon à 11h, le pouvoir de l'imagination des autrices et éditrices autour d'elle. 13h30, activer ses potentiels avec Lydie Castel, créatrice de la numérologie stratégique. 14h45, les extraordinaires capacités du cerveau, conférence d'Alicia Fess de l'Institut Brighter Minds France. Et puis à 15h45, un ciné-débat, la liberté d'être avec la réalisatrice Eva Esther. À 17h30, musique avec Johan et des airs sans fin. Beauvoir-sur-Mer organise sa grande balade fleurie printanière. C'est ce samedi 30 mai avec les habitants invités à participer à cette nouvelle édition. Sortie nature gratuite pour découvrir la richesse florale et paysagère de Beauvoir avec Vincent Thibault, responsable du service Espace Vert. C'est samedi, rendez-vous à 8h30 du matin devant la mairie. C'est gratuit mais il est conseillé de s'inscrire auprès de la mairie de Beauvoir.
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0: Perica, Somber et Homebreaker. Allez, Justin Bieber arrive avec son titre plagié. Sorry. Juste après les infos. Il est 8h.
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0: Et Clémence Lobary, bonjour.
2: Bonjour à tous. La chaleur au menu du gouvernement aujourd'hui. Sébastien Lecornu organise cet après-midi une réunion interministérielle sur la canicule. L'objectif, travailler à un plan jusqu'en septembre pour anticiper des événements liés aux fortes chaleurs, notamment pour cet été. En attendant, les températures restent encore élevées. Aujourd'hui, 17 départements sont toujours en vigilance orange canicule. Une grande partie de la façade ouest du pays, ainsi que Paris et sa petite couronne, sont concernés. Et conséquence de la chaleur, la SNCF a annulé des trains intercités entre Paris et le sud-ouest, ainsi qu'entre Bordeaux et Marseille. La compagnie ferroviaire craint en effet des pannes de climatisation sur les rames corail. Ainsi aujourd'hui, 4 trains reliant Paris à Toulouse, Brive et Cahors sont annulés, de même que 3 dans l'autre sens. La guerre va-t-elle reprendre entre l'Iran et les États-Unis? L'armée américaine a ainsi abattu hier 4 drones iraniens au-dessus du détroit d'Ormuz. Elle a aussi bombardé une station de contrôle au sol. C'est la deuxième opération de ce type cette semaine, alors que le cessez-le-feu est toujours officiellement en vigueur. L'Iran, de son côté, a rapidement répliqué. Les gardiens de la Révolution affirment ce matin avoir visé une base américaine en représailles. La Norvège a décidé de rejoindre la dissuasion nucléaire avancée proposée par la France et ses alliés européens. C'est l'annonce d'Emmanuel Macron à l'issue d'une rencontre avec le Premier ministre norvégien à Paris. 8 pays ont déjà été associés à cette nouvelle doctrine menée par les 2 pays européens à détenir l'arme atomique, à savoir la France et le Royaume-Uni. Le code noir qui a organisé l'esclavage en France doit être officiellement abrogé. Les députés examinent en effet aujourd'hui une proposition de loi transpartisane visant à supprimer définitivement ce texte. Promulgué par Louis XIV, il n'avait jamais été officiellement supprimé jusqu'ici. À noter que cette proposition de loi a reçu le soutien d'Emmanuel Macron. Et puis on termine avec un mot de sport. En handball, le Paris Saint-Germain a toujours aussi faim. Le PSG a battu Nantes 34-31 hier pour la 28e journée de Star League. Paris qui est donc sacré champion de France pour la 12e fois d'affilée. Excellent début de journée à tous.
0: Merci Clémence. La suite des infos, Eva Loyer, Boisseau, rebonjour.
3: Rebonjour Arnaud, rebonjour à toutes et tous.
0: Le préfet de Loire-Atlantique demande la mobilisation maximale de tous les services de lutte contre le narcotrafic après un 3e décès mardi à Nantes.
3: Oui, 3e décès en moins d'un mois, par balle, un règlement de compte sous fond de narcotrafic. Le schéma se répète 2 semaines après la mort d'Elidja, 15 ans, qui a marqué le quartier du Port-Boyer à Nantes. Le préfet de Loire-Atlantique annonce y renforcer la présence policière, ainsi que dans d'autres quartiers sensibles au nord et à l'est de la ville. Les consommateurs seront ciblés en premier par les forces de l'ordre pour remonter jusqu'aux trafiquants, explique le communiqué de presse. Les enquêtes judiciaires vont augmenter, les mesures administratives aussi, comme les expulsions locatives ou fermetures de commerce. Plus de caméras de surveillance vont être installées au Port-Boyer, plus d'éclairage aussi, et des travaux vont être faits pour adapter les aménagements urbains.
0: Une première année scolaire motivante pour Chalangois Communauté.
3: Bientôt un an depuis le lancement du campus à deux pas, site de la Romazière à Chaland, pour permettre aux jeunes du territoire de suivre leurs études à distance, avec la prise en compte de leurs contraintes, situation financière, santé ou encore juste la vie familiale. Pour la communauté de communes, c'est déjà faciliter l'accès aux études supérieures, mais ça lui permet surtout de garder des talents pour qu'ils restent travailler dans le secteur.
0: Un nouveau festival en vue pour l'association Chaland Hardcore Productions.
3: Avec Furiosa Hardcore Fest, vendredi 11 et samedi 12 septembre, salle du Grand-Duc à Apremont. 13 groupes de métal sur scène de France, mais aussi des Pays-Bas, d'Angleterre ou encore du Canada. La billetterie est déjà ouverte pour les passes 1 ou 2 jours sur Eloasso, avec des tarifs préférentiels. C'est au profit de la lutte contre les violences sexistes et sexuelles.
0: Et on en reparle évidemment à vos côtés tout à l'heure à 8h30.
3: À tout à l'heure.
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0: déjà dans sa chanson et s'excuser en fait du plagiat. Sorry, sorry, c'est le titre Bieber.
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0: C'est une chanteuse qui s'appelle Pop White qui trouvait que l'équipe de Bieber avait repris Ring the Bell et l'avait déformé électroniquement sans sa permission. Du coup, elle était pas contente. C'est normal, hein, les droits d'auteur, c'est ça. On n'a pas fini avec l'IA. Bonne journée, bon réveil. Aujourd'hui déjà jeudi, il fait frais ce matin, taux de bonheur. On ouvre la maison, les volets, tout, les appartements. On aère tout, on essaie de garder le froid le plus possible pour passer une chaude journée. On va voir ça tout de suite avec la météo. Juste après, on envoie This Is avec Try.
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0: En effet, la fournaise pour cet après-midi, 32 à 35, 36 degrés. Alors 32, c'est pour les îles et la côte vendéenne, c'est pour vous dire. Hein. Et encore, on nous dit qu'un vent thermique limite justement la hausse des températures. 35, 36 quand même hein, pour dans les terres. Donc soyez extrêmement vigilants. Vigilance orange encore aujourd'hui, ça va de soi. Mais aussi une vigilance jaune, orage, entre 16h et 22h aujourd'hui. 62, c'est le coefficient de marée basse tout à l'heure à 9h50.
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0: avec Kid Cudi sur Nov, ma radio. This is Try. Allez, très bonne journée pour les Germains, très bon jeudi en tout cas à vous toutes et tous. On va se souvenir d'une sacrée chanson. Numéro 1, il y a 43 ans, elle se classe dans tous les pays du monde quasiment. Alors en France, bien sûr, l'Italie, le Japon, la Suède, les États-Unis. Et si je vous dis Flashdance, j'ai lâché le mot. Irène Cara, What a Feeling, évidemment. Tube énorme. 43 ans déjà, on se l'écoute tout à l'heure après Milky. Avec Just the Way You Are.
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0: Allez, on part au Mans ce matin pour ce chiffre du jour, car le nouveau musée M24 des 24 heures du Mans ouvre aujourd'hui. Il va accueillir à terme entre 120 et 130 voitures. Dans les collections vont figurer la Ferrari 500 de 1952 d'Alberto Ascari, la F2002 de Michael Schumacher ou encore la 643 d'Alain Prost ou même l'Alpine bleue qui a roulé sur le rallye de Monte Carlo dans les années 70, mais aussi la Renault de Jean Rondeau et même la Citroën Xara de Sébastien Loeb. Alors le chantier du M24 donc a duré quand même 11 mois. L'objectif était d'être prêt pour l'édition 2026 des 24 heures du Mans. De quoi booster le nombre d'entrées qui était quand même déjà de 200 000 visiteurs en 2025. Voilà, un petit détour par le Mans, direction la Sarthe évidemment pour les 24 heures du Mans, mais aussi pour découvrir toute l'année M24, le nouveau musée des 24 heures.
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positive, c'est évidemment la bonne zik sur Nova Radio. Milky en fait partie, hein, c'est sympa ça. Just the way you are, on était les premiers à vous le présenter. Allez, 8h15, retour sur vos infos. Plusieurs militantes du collectif féministe Nous Toutes ont interrompu une pièce de théâtre de Patrick Bruel hier soir à Paris. Masque du chanteur sur la tête, elles ont crié « violeur Bruel » dans le public. Elles ont été évacuées de la salle, la représentation a repris. Nicolas Sarkozy demande à être jugé comme n'importe qui au dernier jour de son procès en appel pour des soupçons de financement libyen de sa campagne présidentielle de 2007. La décision de la Cour d'appel de Paris doit être rendue en novembre. Conflit au Moyen-Orient, l'Iran juge peu probable la reprise des hostilités avec les États-Unis malgré les frappes américaines dans le pays cette semaine, alors que de son côté, Donald Trump ne se dit pas satisfait des propositions iraniennes sur l'accord pour mettre fin à la guerre. Dans le prochain journal à 8h30, une cinquantaine de pompiers mobilisés hier pour la canicule. La CGT 85 du Conseil départemental de la Vendée organisait un rassemblement pour les assistants familiaux demain matin. Un an après le lancement du campus à deux pas à Chaland, la communauté de communes fait le bilan et puis direction Apremont pour le Furiosa Hardcore Fest tout à l'heure 8h30. Numéro 1, il y a 43 ans, tout le monde écoutait Irène Cara. On achetait les 45 tours, les maxi 45 tours. What a feeling sur Nova Radio, 8h16.

0: Magnifique Irène Cara et What a Feeling sur Nov Radio.
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0: 20 ans après le procès ultra médiatisé de Michael Jackson, Netflix lance une nouvelle série documentaire, Michael Jackson, le verdict disponible dès le 3 juin. Une plongée en 3 épisodes au cœur d'une affaire qui continue de diviser le monde entier. En 2003, souvenez-vous, Michael Jackson est accusé d'agression sexuelle sur mineurs. S'ouvre alors un procès tentaculaire suivi minute par les médias du monde entier. En 2005, après un délibéré très attendu, le chanteur est acquitté de l'ensemble des charges. Avec Michael Jackson, le verdict, Netflix promet de replacer les faits dans leur contexte et éclairer les zones d'ombre qui persistent encore. Les réalisateurs rappellent que les caméras étaient interdites dans la salle d'audience, ce qui a façonné une perception publique fragmentée, souvent influencée par les médias. Une sortie qui promet de relancer les discussions le 3 juin, donc on le rappelle sur Netflix. Ce soir sur TMC, un portrait intime de Coluche. Michel Denisot livre la genèse du film Mon Coluche à moi, consacré à l'héritage de l'humoriste. C'est une idée qui est venue tout d'abord de Romain Colucci, le fils aîné de Coluche, qui a contacté Michel Denisot pour qu'il puisse écrire l'introduction d'un livre des citations de son père. Lui, ce qui intéressait évidemment Michel Denisot, c'était d'aller encore plus loin. Et là, du coup, eh bien, on revient sur Ciao Pantin, les Restos du Cœur, SOS Racisme, mais aussi la présidentielle de 1981. C'est sur TMC ce soir. Il est arrivé. Céline Dion, Danson, arrive sur Nov Ma Radio. Bon réveil.
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0: écrite par Jean-Jacques Goldman, vous n'êtes pas sans le savoir. Dansons le dernier Céline Dion sur Nov.
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0: Vous êtes très nombreux, merci à vous d'avoir choisi pour votre réveil Nov Ma Radio. Tout à l'heure, les infos arrivent, nouveauté également Nuit Incolore avec Ange et Démon. 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
1: Nouveauté Nov à l'instant avec Ange et Démon, c'est le retour de Nuit Incolore. Réécoutez sur Nov Ma Radio. Vanessa Paradis, on aime bien la nouvelle version, les épines du cœur qui arrive après les infos. Déjà 8h30. Les infos avec Eva Loyer-Boisseau ce matin. Eva, rebonjour.
2: Rebonjour Arnaud, rebonjour à toutes et tous. Dans les titres de l'actualité ce matin, une cinquantaine de pompiers mobilisés hier pour la canicule. La CGT 85 du Conseil départemental de la Vendée organise un rassemblement pour les assistants familiaux demain matin. Un an après le lancement du campus à deux pas à Chalon, la communauté de communes fait le bilan. Et puis direction Apremont pour le Furiosa Hardcore Fest.
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1: Plusieurs feux de végétation hier en Vendée, les pompiers mobilisés sur le terrain.
2: Une cinquantaine dans tout le département et une vingtaine d'engins hier à 16h, rapporte le centre d'incendie et de secours de la Vendée. Même si plusieurs foyers de feu ont pu être éteints avant la propagation des flammes, 2 hectares ont brûlé dans toutes les forêts du département. Les pompiers restent mobilisés aujourd'hui alors que les températures doivent atteindre les 34 degrés.
1: Le préfet de Loire-Atlantique demande la mobilisation maximale de tous les services de lutte contre le narcotrafic. Après un troisième décès mardi à Nantes.
2: Oui, troisième décès en moins d'un mois, par balle, un règlement de compte sous fond de narcotrafic. Le schéma se répète 2 semaines après la mort d'Elijah, 15 ans, qui a marqué le quartier de Port-Boyer à Nantes. Le préfet de Loire-Atlantique annonce y renforcer la présence policière ainsi que dans d'autres quartiers sensibles au nord et à l'est de la ville. Les consommateurs seront ciblés en premier par les forces de l'ordre pour remonter jusqu'aux trafiquants, explique le communiqué de presse. Les enquêtes judiciaires vont augmenter, les mesures administratives aussi, comme les expulsions locatives ou fermetures de commerce. Plus de caméras de surveillance vont être installées au Port-Boyer, plus d'éclairage également. Et des travaux vont être faits pour adapter les aménagements urbains.
1: La CGT du Conseil départemental de la Vendée annonce se mobiliser demain matin pour les assistants familiaux.
2: Rassemblement pour alerter de l'impact de la hausse des prix du carburant pour les assistants familiaux face au montant de leur indemnité kilométrique jugée insuffisant, qui ne couvre pas l'essence selon la CGT du Conseil départemental de Vendée. C'est elle qui emploie les assistants familiaux. Le syndicat souligne l'importance de la mobilisation alors que la profession ne peut pas faire valoir son droit de grève au nom de l'intérêt supérieure de l'enfant. Rassemblement prévu demain matin, 10h, devant les grilles du Conseil départemental de la Vendée.
1: Une première année scolaire motivante pour Chalangois Communauté.
2: Bientôt un an depuis le lancement du campus à deux pas, site de la Romazière à Chaland, pour permettre aux jeunes du territoire de suivre leurs études à distance, avec la prise en compte de leurs contraintes, situation financière, santé ou seulement la vie familiale. Pour la communauté de communes, c'est déjà faciliter l'accès aux études supérieures, mais ça lui permet surtout de garder des talents pour qu'il reste travailler dans le secteur. Jean-Claude Fleury, vice-président de Chalangois Communauté, délégué à l'économie et à l'enseignement supérieur, insiste aussi sur l'intégration à la vie culturelle et sportive des étudiants.
3: Jeune diplômé, j'ai discuté avec vous des salariés, des demandeurs d'emploi. Je pense que pour l'économie locale, il est très important de pouvoir assurer la formation nécessaire aux entreprises et leur donner les compétences dont ils ont besoin. C'est ce qui nous manque parfois cruellement sur nos territoires. Mais il y a aussi le côté qu'on oublie un peu souvent, c'est toujours le côté ludique. Si on veut avoir des têtes bien faites et bien pleines, il faut pouvoir rendre nos territoires attractifs. Donc ça veut dire un côté ludique, théâtre, cinéma, etc. Enfin, il faut vraiment construire une relation là-dessus et non pas avoir que le côté formation pure et dure.
2: Reportage complet à retrouver en ligne sur le site et l'appli Nov.
1: Voyage à Nantes, l'œuvre qui devrait orner la grue Titan grise reportée à 2028.
2: Oui, en raison de la fragilité de la structure, monument historique, des travaux doivent d'abord être faits l'année prochaine avant l'installation de la Sismonancy, polyèdre XXL. Il faudra encore attendre 2 ans avant de la voir.
1: Nouveau festival en vue pour l'association Chaland Hardcore Production.
2: Avec Furiosa Hardcore Fest vendredi 11 et samedi 12 septembre, salle du Grand Duc à Apremont. 13 groupes de métal sur scène de France, mais aussi des Pays-Bas, d'Angleterre ou encore du Canada. Aux commandes des passionnés et organisateurs expérimentés, membres de l'association Chaland Hardcore Production. À sa tête, Maxime Pichon.
4: C'est une asso chalandaise qui existe depuis 2020, où on s'est créé pour dynamiser un petit peu l'offre culturelle de la ville de Chaland. Donc nous, dans notre style un peu underground, donc très métal, hardcore, punk, on n'est pas fermé spécialement au hip-hop non plus, on n'a pas eu l'occasion encore. Donc on organisait pas mal au Cocoon à Chaland, à la cabane à Mousse. Et maintenant, beaucoup, du coup, du côté d'Apremont au Grand-Duc, qui est un lieu incroyable.
2: C'est un lieu mythique pour beaucoup.
4: Oh oui. Bah, surtout beaucoup de punk. Parce qu'à toute une époque, en fait, ça a été la salle emblématique où des gros groupes comme NTM ont pu jouer. Et tous les groupes de punk et Psychobilly, par exemple. Bon, nous, c'était presque à l'époque de nos grands frères. Hein. Je pense que tous les quarantenaires, cinquantenaires, ça leur parle complètement.
2: La billetterie est déjà ouverte pour le pass 1 ou 2 jours sur Eloasso avec des tarifs préférentiels. C'est au profit de la lutte contre les violences sexistes et sexuelles.
1: Il est 8h35.
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1: Allez, autant ce matin il faisait vraiment bon, on va dire, hein, pas frais, mais en tout cas il faisait bon, 15 à 18 degrés, ça monte très vite. Il fera très chaud cet après-midi, toujours vigilance orange, 35 à 36 degrés dans les terres. 32 degrés sur les îles et sur la côte vendéenne, comme quoi ça a bien monté quand même depuis ces derniers jours. Donc on rappelle un ciel qui devrait légèrement se voiler, c'est tout à fait normal, donc soyez prudents. Vigilance jaune aussi pour cet après-midi, orage entre 16h et 22h, donc voilà, soyez...
2: Bah après la chaleur, vient l'orage.
1: Toujours, ça finit voilà. En règle générale de cette façon-là, hein, ça va se casser la figure. Et tant mieux, on va souffler la semaine prochaine a priori, on aura 21 degrés, ça va nous calmer. Hein,
2: on pourra voir la lumière du jour et ouvrir nos volets.
1: Exactement, tout à fait, profiter de la vie, tout simplement. Tout à l'heure, 8h45, eh bien, parlons justement de ce festival qui se met en place pour la rentrée.
2: Oui, c'est au micro d'Emmanuel Achard. On parle donc du Furiosa Hardcore Fest avec 13 groupes de metal punk. C'est attendu donc à Apremont.
1: Merci Eva Loyer-Boisseau. À plus tard.
2: À plus tard.
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0: cœur.
1: Non.
0: Allez, bonne journée, bon anniversaire également pour ce 28 mai aujourd'hui. L'anniversaire d'Isabelle Carré, la comédienne, 55 ans ce matin. Chiara Mastroianni, 54 ans, hein, la fille évidemment de Catherine Deneuve, bien mariée à une certaine époque, à Benjamin Biolay. Également Bernard Mabille, on l'a pas oublié, l'humoriste et acteur, 79 ans. Sylvie Tellier, souvent au Sable d'Olonne, Miss France 2002, aujourd'hui 48 ans. Le comédien Romain Duris, hein, on se souvient de lui dans l'auberge espagnole, l'arnaqueur. Il a 52 ans. Et puis c'est l'anniversaire de l'Australienne Kylie Minogue, on se souvient de ses débuts. Ça fait une paye ça, 87-88 quand même. Belle carrière quand on écoute bien. Hein. Prenant dans les années 90, se présente également dans les années 2000. Elle a 58 ans aujourd'hui, notre Kylie Minogue, on l'a écouté tout à l'heure. Allez, 4 boches arrive juste après l'horoscope.
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0: revenu à une, grâce à une série sur Netflix. Kate Bush, son Nov.
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0: Un bon réveil en ce jeudi 28 mai. Il y a pile poil 30 ans, c'est un événement en France. Le service militaire obligatoire prend fin. Jacques Chirac annonce la création d'une armée de métiers. La loi paraîtra l'année suivante et les derniers conscrits fêteront la quille en 2001. Ah, une sacrée chanson qui a 60 ans aujourd'hui. Si je vous dis When a Man Loves a Woman, évidemment Percy Sledge est en tête des singles aux États-Unis et un petit peu plus tard en France. Ça remonte à 60 ans quand même. Hein. C'est un gros classique. C'est un gros classique, c'est clair. Sur Nov Ma Radio, il est 8h45. Retour sur vos infos de ce jeudi matin. 17 départements en vigilance orange canicule aujourd'hui selon Météo France. Des pointes à 39 degrés sont attendues d'ici la fin de la vague de chaleur dimanche dans le Languedoc. Plusieurs militantes du collectif féministe Nous Toutes ont interrompu une pièce de théâtre de Patrick Bruel hier soir à Paris. Masque du chanteur sur la tête, elles ont crié « Violeur Bruel, violeur Bruel » dans le public. Elles ont été évacuées de la salle. La représentation a repris. Hollywood s'inquiète alors que le studio de production Amazon MGM vient d'approuver la création de 3 séries pour enfants entièrement générées par intelligence artificielle. Un processus révolutionnaire selon les réalisateurs de ces dessins animés. 22 000 policiers et gendarmes seront mobilisés en France samedi soir, dont 8 000 à Paris pour la finale de la Ligue des Champions PSG-Arsenal, annonce le ministre de l'Intérieur, Laurent Nunez. Nouveau festival en vue les 11 et 12 septembre prochains à Apremont, au Grand-Duc, le Furiosa Hardcore Fest. La billetterie est ouverte sur Eloasso. À l'organisation, l'association Chaland Hardcore Productions, créée par Maxime Pichon en 2020. Emmanuel Achard l'a rencontré, amateur de métal, de hardcore et profane, sont bienvenus.
2: Et bah c'est une asso chalandaise qui existe depuis 2020, où on s'est créé pour dynamiser un petit peu l'offre culturelle de la ville de Chaland. Donc nous, dans notre style un peu underground, donc très métal, hardcore, punk, on est pas fermé spécialement au hip-hop non plus, on n'a pas eu l'occasion encore. Donc on organisait pas mal au Cocoon à Chaland, à la Cabane à Mousse, et maintenant beaucoup du coup du côté d'Apremont au Grand-Duc, qui est un lieu incroyable. Donc ça a été repris il y a quelques années par Kevin, qui a du coup fait une brasserie sur place, qui maintenant la brasserie s'appelle Oiseau de Nuit, et le lieu s'appelle toujours le Grand-Duc, donc où il y a des concerts et de la bière.
3: Et si on vous reçoit, c'est que vous préparez un festival pour les 11 et 12 septembre, un festival de métal hardcore. Alors c'est quoi la différence ? Métal, hardcore ?
2: Ah, le hardcore, c'est considéré comme la trisomie du métal.
3: C'est-à-dire
2: ouais. En fait, c'est un style de musique underground, c'est un dérivé du métal, du punk, grossièrement, et du hip-hop. C'est du métal dans les grandes lignes, mais c'est un brassage de style. Donc c'est assez bourrin en général quand même. Mais personne ne m'a jamais dit qu'ils aimaient le hardcore en l'ayant découvert sur CD. C'est toujours en ayant vu ça en live, pour voir l'énergie, les textes que ça transcrit et l'énergie qui transpire. Généralement, ça parle aux gens. Quoi.
3: Et là, je vois combien de groupes là ? Pas mal. Hein.
2: On est sur 13 groupes.
3: Ils viennent d'où ces groupes ? Je vois deux noms en français.
2: Ouais.
3: Monde de merde et plus jamais. Ouais. Le reste, c'est en anglais.
2: Il y a 4 groupes étrangers et 9 groupes français. Donc là, on a un groupe du Pays-Bas, Band From Pain en tête d'affiche, les patrons européens. Vraiment, c'est un des plus gros groupes européens de hardcore. XOXO, c'est un groupe assez récent, suisse, qui tourne énormément. Ils sont en train de percer là, dans les pays de l'Est. Ils jouent au Sidetrack Fest à Marseille. Sinon, ils ont quasiment jamais joué en France. Donc, c'est une grande première. Scarfall du Canada, des copains. C'est super efficace, c'est génial, des amours. Shooting Daggers, 3 nanas de Londres. Une italienne, une française, une anglaise. Groupe de Londres, très engagé, qui a pas mal tourné en France ces 2 dernières années. Qui se sont fait un nom et pas n'importe lequel. Donc, vu le but de notre festival, c'était normal de les accueillir, quoi. Et puis, j'ai mis un petit drapeau rennais à côté de Hardmine parce qu'on est quand même un peu indépendantiste en Bretagne. Et ils sont de Rennes, Hardmine. Ouais. Sinon, après, on a des groupes, plus jamais, ils sont de Chaland. Berber Orchestra, Les Herbiers, ça existe depuis plus de 21 ans. Promesse, ils sont de Brest. The Last Shape, qui était Shutdown avant, sont de Toulouse. Hooks and Bones, sont de Rouen. Alma sont de Tours, Fall of Blind Society sont de Périgueux, c'est Périgord Hardcore qu'ils appellent ça.
3: D'accord.
2: Et Monde de Merde sont de Orléans.
3: Et donc dans le public, vous allez évidemment attendre des fans, des gens qui aiment ça, ouais. Qui connaissent. On peut aussi ouvrir une partie et vous espérer, j'imagine, à des non-connaisseurs au contraire.
2: Ah, bien sûr. De toute façon, c'est comme je le disais avant, hein, le hardcore, on s'est jamais mis à aimer ça comme ça en écoutant sur CD, hein, en voyant une affiche, en venant en concert.
0: Retrouvez l'interview en format long en ligne. Maxime y parle de l'objectif caritatif du festival au profit de la lutte contre les violences sexistes et sexuelles. La billetterie est ouverte sur Elo, Asso, recherchez Furiosa Hardcore Fest.

0: I love you et Mathilda sur Nova Radio, 8h52.
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0: Un temps très chaud pour cet après-midi et même étouffant. Il n'y a presque pas de vent. Nous aurons 32 degrés sur les îles et sur la côte vendéenne et jusqu'à 35-36 degrés dans les terres. On aura un ciel qui devrait légèrement se voiler, mais il fera chaud, très très chaud. Soyez prudents, vigilance orange toujours, mais aussi vigilance jaune pour des orages éventuels entre 16h et 22h. 9h50 pour la marée basse, c'est bientôt, c'est dans une heure. Coefficient 62. Voici M. Pokora avec ses planètes et puis Camarade avec Hug Yourself. Et après 9h, les infos et le retour de Clémence. Belle journée sur Nova Radio et merci de votre fidélité.

0: Love Ma Radio, camarade, avec son Hug Yourself. Le meilleur de Stromae, ta fête arrive après les infos et Clémence Lobary. Il est 9h sur Nov.
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2: Bonjour à tous. L'Iran riposte. L'armée américaine a abattu hier 4 drones iraniens et a visé une base au sol dans le sud du pays. C'est la deuxième opération de ce type menée par Washington cette semaine, alors que le cessez-le-feu est toujours officiellement en vigueur. Et conséquence, les gardiens de la révolution affirment ce matin avoir visé une base américaine en représailles. En parallèle, l'armée israélienne de son côté a frappé la ville de Tyr dans le sud du Liban ce matin. Elle avait ordonné plutôt aux habitants de plusieurs quartiers de la ville d'évacuer. Israël intensifie depuis plusieurs jours ses attaques contre le Hezbollah malgré le cessez-le-feu. L'actualité, c'est aussi la vague de chaleur qui ne faiblit pas. 17 départements sont toujours en vigilance orange canicule. Une grande partie de la façade ouest du pays ainsi que Paris et sa petite couronne sont concernés. De fortes températures sont encore annoncées allant de 32 à 34 degrés en moyenne. Autre conséquence, la pollution à l'ozone. L'Île-de-France est notamment touchée aujourd'hui encore. La vitesse maximale autorisée a notamment été réduite. Et cette alerte du Centre français de formation des maîtres nageurs sauveteurs. Alors que plusieurs personnes se sont noyées pendant cet épisode de chaleur, il estime qu'il manquera cette année 5000 maîtres nageurs, soit un tiers des effectifs, pour assurer la surveillance dans les piscines et les espaces de baignade en milieu naturel. Une situation terrifiante. La contrôleuse générale des lieux de privation de liberté dénonce les conditions de détention dans les établissements pénitentiaires et psychiatriques français. Elle dévoile aujourd'hui un rapport de 159 pages basé notamment sur 138 visites d'établissements. Dominique Simoneau pointe ainsi du doigt des cellules vétustes, des sanitaires dégradés ou encore des douches collectives presque toujours sales. Et puis le petit Nicolas, bientôt de retour. L'écolier au pull rouge, le plus célèbre de la littérature française, créée en 1955 par Sempé et Goscinny, revient en librairie. 12 nouvelles histoires inédites vont ainsi être publiées à la rentrée 2026. Les lecteurs retrouveront les personnages emblématiques qui ont fait le succès de la série. La maîtresse, le bouillon, sa famille et bien sûr les copains de Nicolas. Excellente matinée à tous.

0: Lisa et Jetlag sur Nov.
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0: Nous sommes en 1982 avec Marvin Gaye et son célèbre Sexual Healing. C'était le premier single après son départ de la Tamla Motown. Pas que d'ailleurs de la Motown, puisque Marvin Gaye s'était exilé en Belgique pour échapper à deux divorces, des scandales fiscaux, une addiction à la cocaïne et une dépression. A priori, il n'allait pas bien du tout. Ça lui vaudra quand même un Grammy Awards en 1983 pour la meilleure prestation vocale R&B, mais aussi meilleure prestation instrumentale. R&B masculine pour la phase B, pour vous dire quand même. Bon, nous on préfère la version quand même chantée. Alors on écoute la version chantée. Ça, avec du soleil.

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0: journée.
1: Très bonne journée avec Ritza à l'instant pour Prêt à t'aimer. Voilà, l'amour avec Vita, ça fait mal. Oui, c'est le dernier, hein, vous n'êtes pas sans le savoir. On aura Shaus avec Love Tonight ou encore Période Disco, les années vinyles. Viola Wills arrive avec son Gonna Get Along Without You Now. C'est pour vous sur Nov, ma radio. Belle journée, bon jeudi déjà.
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1: Ça fait mal et vite à l'instant sur Nova Radio. Bon jeudi, nous sommes le 28 mai. Tout à l'heure, on reparle le cadeau après Mickey. Ça pique un peu quand même. Gwen Stefani sera là. Les Skip the Use, hein, nos amis du Nord qui sont de retour. Toujours le succès d'ailleurs au rendez-vous et à chaque fois. Hein. Ça marche à tous les coups. Vos offres d'emploi avec Isabelle tout à l'heure. Et France Travail, c'est dans 20 minutes. 9h30, évidemment, c'est l'heure du Bloc-Nov. Voici Emmanuel.
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2: Paul Mirabel, ses spectacles sont complets. On le retrouve au cinéma à Noirmoutier ce soir sur grand écran. Le cinéma Le Mimosa projette son spectacle Par Amour et les réservations sont ouvertes sur le site cinemamimosa.fr. Demain, la Microfolie à Saint-Jean-de-Mont organise ce rendez-vous méridien, musette, swing et jazz. Réservé, c'est gratuit. L'Enfant Rayonnant, c'est un grand rendez-vous. Reconnecter les enfants au vivant et au réel samedi toute la journée. Salle Louis-Claudreau à Chalon, c'est gratuit. De 10h à 18h30 avec plein d'ateliers pour les enfants très variés, un programme de conférences et déjà une table ronde avec Clémentine Barranger de la librairie au Chaland à 11h, le pouvoir de l'imagination des autrices et éditrices autour d'elle. 13h30, activer ses potentiels avec Lydie Castel, créatrice de la numérologie stratégique. 14h45, les extraordinaires capacités du cerveau, conférence d'Alicia Fess de l'Institut Brighter Minds France. Et puis à 15h45, un ciné-débat, la liberté d'être avec la réalisatrice Eva Esther. À 17h30, musique avec Johan et des airs sans fin. Beauvoir-sur-Mer organise sa grande balade fleurie printanière. C'est ce samedi 30 mai avec les habitants invités à participer à cette nouvelle édition. Sortie nature gratuite pour découvrir la richesse florale et paysagère de Beauvoir avec Vincent Thibault, responsable du service Espace Vert. C'est samedi, rendez-vous à 8h30 du matin devant la mairie. C'est gratuit mais il est conseillé de s'inscrire auprès de la mairie de Beauvoir.
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0: C'est bien à chaque fois, hein, à chaque fois. Skip the news et we are good sur Nov.
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0: 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Notamment Tess qui nous dit bonjour, j'adore les roses, les jasmins, nous dit Marine. Je préfère la rose, nous dit également Sarah. Carole nous dit je préfère la rose aussi. Bah, pourtant, j'ai vu plein de pivoines tout à l'heure. Pivoine. Elles ne sont plus là, les pivoines. Si, de la pivoine pour Pascal. Notamment Cathy, elle préfère les glaïeuls aussi, et pourquoi pas. Bon, bonne chance à vous, tirage au sort après 11h30, vous repartez avec votre bouquet pour la fête des mamans, on rappelle, donc c'est dimanche prochain. Allez, arrive Madness, Our House, et puis Sam Sauvage tout de suite. Je suis pas beau.
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0: Alex Warren et Fever Dream. Tout le monde se souvient de l'affaire Louise Trio. C'était chic. Et c'était Chic Planet, ça c'était en 1987. Autre succès en 1993 aussi, avec la voix de Pete Boris qu'on n'a pas oublié. C'est notre top tube tout à l'heure, vous restez avec nous. Ce sera à 10h08 précisément. Ça rigole pas, ça rigole pas.
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0: Allez, deux offres d'emploi pour ce matin. On part en direction de la côte à Saint-Jean-de-Mont avec un CDD de 3 mois, 35 heures par semaine. On recherche un serveur ou une serveuse pour l'embuscade. Au sein de ce bar-restaurant, vous assurez l'accueil des clients, le dressage des tables et la prise de commande. Vous effectuez l'entretien et le nettoyage de la salle. Pas de logement disponible. En tout cas, l'expérience, au moins une saison hein, en service pour postuler. Vous envoyez votre CV par mail. Tout est indiqué évidemment sur notre Facebook. Deuxième offre pour ce matin. À Chaland pour Planète Kebab qui recherche une cuisinière ou un cuisinier. CDD de 3 mois, 35 heures par semaine. Ce cuisinier pour l'émission, réaliser des sauces fromagères, réaliser du riz crousti, des tagines, du couscous une fois par semaine, des briques. Et puis un an d'expérience en cuisine demandé, pareil pour postuler. Vous allez pouvoir envoyer votre candidature, votre CV par mail, tout indiqué sur notre Facebook Novma Radio en Nord-Ouest Vendée. Allez, bientôt 10h. Et voici Calogero avec le hall des départs sur Novma Radio, 9h52.

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0: Gaëtan Roussel et tous, on va, c'est le dernier, hein, sur Nov, ma radio. Il est l'heure de s'informer, 10h sur Nov, avec Clémenceau, Barry, on aura Louane, jour 1 et David Guetta.
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2: Bonjour à tous. La chaleur au menu du gouvernement aujourd'hui. Sébastien Lecornu organise cet après-midi une réunion interministérielle sur la canicule. L'objectif, travailler un plan jusqu'en septembre pour anticiper des événements liés aux fortes chaleurs, notamment pour cet été. En attendant, les températures restent encore très élevées aujourd'hui. 17 départements sont toujours en vigilance orange canicule. Une grande partie de la façade ouest du pays ainsi que Paris et sa petite couronne sont concernés. Et dans ce contexte, l'ONU alerte sur les niveaux record ou quasi-record des températures mondiales pour la période 2026-2030. La possibilité que la moyenne des 5 prochaines années dépasse de plus de 1,5 degré, celle des niveaux pré-industriels, est de 75%, ce qui rendrait les objectifs de lutte contre le réchauffement difficiles à atteindre sur le long terme. Il n'est dans l'intérêt de personne que la guerre se poursuive en Iran. Les mots ce matin de la chef de la diplomatie de l'Union européenne. Elle réagit alors que les États-Unis ont de nouveau frappé. L'armée américaine a abattu hier 4 drones iraniens et a visé une base au sol dans le sud du pays. C'est la deuxième opération de ce type cette semaine, alors que le cessez-le-feu est toujours officiellement en vigueur. L'Iran, de son côté, a rapidement répliqué. Les gardiens de la révolution affirment ce matin avoir visé une base américaine en représailles. Les médicaments anti-obésité Wegovy et Mounjaro seront bientôt remboursés par la Sécurité sociale. La ministre de la Santé, Stéphanie Rist, doit l'annoncer officiellement à la mi-journée à l'hôpital de la Pitié-Salpêtrière à Paris. Seuls les malades souffrant d'une obésité massive seront concernés. Un vaste dispositif de sécurité pour la finale de la Ligue des Champions. Le PSG affronte Arsenal samedi en Hongrie. Et en France, 22 000 policiers et gendarmes vont être mobilisés, dont 8 000 à Paris et dans son agglomération. Et puis on termine avec un mot de sport. Il y a du tennis à suivre. C'est le deuxième tour de Roland-Garros qui se poursuit. Et un gros duel pour la Française Elsa Jacquemot. Elle affronte la numéro 1 mondiale Arina Sabalenka. Chez les hommes, 4 Français sont sur les cours aujourd'hui. On suivra notamment le jeune Moïse Kouamé. Excellente matinée à tous.

0: terriblement la chanson française, Kate Boris évidemment, et ses musiciens à l'affaire Louise Trio, Chic Planète à l'instant, Arrive Over et Marguerite.
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0: Allez, vous restez avec nous. Tout à l'heure, après 11h30, le tirage au sort pour ce magnifique bouquet de fleurs. On rappelle pour la fête des mamans, pour ce dimanche avec Florever. Tout se déroule sur notre Facebook. On ira vous lire un petit peu tout à l'heure à nouveau. Ne manquez pas les jeudis de l'économie. Ce sera 12h35 aujourd'hui. Nous accueillons l'Orange Bleu de Challans, la salle de sport bien connue qui a été reprise. On reçoit Marc Pichon et son associé Flavien Bretez. Ce sera tout à l'heure à 12h35. Allez sur Nova Radio. Je vois Marine avec Escro, c'est le dernier. Katsai, on va chanter à nouveau Gabriella. Et puis les années vinyles avec Men at Work pour What Can It Be Now. C'est pour vous dans une minute sur Nova. Vous ne bougez pas, vous restez, oui, avec nous.
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1: C'était Marine.
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1: Et escro, allez sur Nove, ma radio, on aura Coolio avec Gangsta's Paradise, également Superbus, en featuring avec Kyo pour OK, KO, et puis le dernier Teddy Swims, il est vraiment, vraiment génial. Bonne chance également avec le groupe Emma, vous jouez évidemment pour des mamans jardin, et ce superbe cadeau, on rappelle un souffleur BGA de la marque Steel. Là-bas vous avez un espace consacré à cette marque incroyable dans bien des domaines, donc voilà, vous qui aimez votre jardin et puis du bon matériel, on a ce qu'il faut avec évidemment Emma Group Jardinage Steel. Vous suivez la page et vous commentez, partagez la publication. Attention, un tirage au sort, ce sera pour demain midi. Allez, sur Nove, ma radio, on y va pour le bloc Nove et Emmanuel tout de suite.
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3: Le rendez-vous vers l'avenir de Chalangois Communauté se poursuit. N'oubliez pas samedi des balades gratuites en canoë à la découverte du Marais à Salertaine vers 10h et à 14h balade à pied ou à vélo entre Bocage et Marais de Bois-de-Séné et Châteauneuf. Inscrivez-vous sur les sites de Gauchalangois ou évidemment dans les offices de tourisme. Événement dès aujourd'hui jusqu'à samedi, c'est le festival Nouveau Regard à la Garnache. C'est la 5e édition. Vous avez ce soir de grands artistes pour une soirée de musique lyrique autour de Mozart dans l'église. Demain soir, direction le château, avec d'abord un afterwork à 19h, buvette et planche apéro. Et à 20h, le spectacle du Petit Théâtre de la Garnache, toqué avant d'entrer. À 22h, musique avec Charlie Dudes. Samedi, toute la journée, on déambule en centre-ville avec des expositions, animations, jusqu'à la médiathèque, un fanfare, musique, cirque, visite du patrimoine annoncé. Et le soir, des concerts au château, avec Les Zouaves, avec The Real Jukebox Live, ou encore le groupe Joyeux Bordel pour une ambiance festive et cuivrée à 23h avant la venue de DJ Stéréophobie en place dès 1h du matin. Le spectacle Belle Belle Belle arrive à Saint-Jean-de-Mont aujourd'hui et demain à Odyssea à 15h, musique écorée. On replonge dans les années 60 à 80 avec la compagnie Trabuco, info sur son site. Les ateliers de l'asso The Artistes montent sur scène ce week-end au Perrier, salle du Marot, avec plusieurs séances. Samedi 20h30, dimanche 14h30 et 19h, et deux comédies écrites et mises en scène par Valentina Baird. L'atelier Pacôme jouera Vampire, l'atelier Maillan Esprit Libre, et tout cela est évidemment très drôle.
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0: Ok, KO, Superbus, on fait Thierry avec Kyo.
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0: Allez, on dit je t'aime à toutes les mamans, évidemment, qui nous écoutent de bon matin. 10h42, vous jouez aujourd'hui avec, pour ce troisième jour, le partenaire Florever by Flore Renaud. C'est ce qu'on peut lire sur ce nouveau logo qui s'est installé sur notre Facebook. Alors, n'hésitez pas à l'adorer, bien évidemment, et à suivre aussi, d'ailleurs, hein, ce fleuriste qu'on connaît bien sur Nov, ma radio. On vous offre un magnifique bouquet de fleurs, mesdames, les mamans. Hein, donc, on rappelle, après 11h30, tirage au sort, tout se déroule sur notre Facebook, Nov, ma radio en Nord-Ouest Vendée. On vous demande quelle est votre fleur préférée. Mélissa vient de nous mettre un petit message il y a 2 minutes. Bonjour, ma fleur préférée est l'œillet. L'œillet de la dentelle, exactement. Là, on est dans la perfection, attention. Hein. Kassou qui nous dit bonjour, je participe. Mes fleurs préférées sont les roses et les orchidées. On a également Patrick et Nathalie qui jouent. Les pivoines reviennent en force avec eux. Monica qui nous dit le lilas, mais aussi les lys, la pivoine ainsi que les orchidées. Bon, on aime toutes les fleurs là du coup, hein, Monica. Bah, oui, on aime les fleurs, hein, soyons clairs. A tout à l'heure, c'est dans 1 heure maintenant, hein, le tirage au sort. Vous avez encore le temps évidemment de tenter votre chance sur notre Facebook. Allez sur Nov. Voici Carbone pour Ne me quitte pas. Hein. C'est le dernier. On aura Lionel Richie pour replonger dans les 80s et le tout nouveau Zazie, hein, peu importe, sur Nov, ma radio.

0: Magnifique le dernier Zazie.
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0: Peu importe, à l'instant, avec sa jolie chevelure grise. Quel retour en force, hein. Elle le dit bien dans les interviews qu'elle a eu la chance de démarrer au bon moment, hein, début des années 90. Là, on laissait le temps aux artistes de démarrer. Voilà, maintenant, quand on sort un disque, en 3 mois, il faut que ça marche. Hein. C'est plus la même chose. Doja Cat arrive avec Say So et Brooke Combe. Écoutez bien, c'est une nouveauté ça aussi, Brooke Combe. On a l'impression de revenir dans les années 70 et Diana Ross n'est plus très loin. Hein. Grosso modo, c'est ça. Tears Won't Lie pour aller jusqu'à 11h.
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0: Je vous avais prévenu, hein, Diana Ross n'était plus très loin. Belle journée sur Nove, il est 11h. Vos infos.
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2: Bonjour à tous. Et tout d'abord, Michelin en crise. Le groupe de pneumatiques annonce un dispositif de départ volontaire en France. Jusqu'à 1500 postes pourraient être supprimés, dont les deux tiers dans les fonctions tertiaires et un tiers dans l'industrie. L'un des leaders mondiaux du pneu emploie actuellement 17 000 personnes en France. L'actualité, c'est aussi la vague de chaleur qui ne faiblit pas. 17 départements sont toujours en vigilance orange canicule. Une grande partie de la façade ouest du pays, ainsi que Paris et sa petite couronne, sont concernés. De fortes températures sont encore annoncées, jusqu'à 39 degrés dans le sud-est. Et conséquence de la chaleur, la SNCF a annulé des trains intercités entre Paris et le sud-ouest ainsi qu'entre Bordeaux et Marseille. La compagnie ferroviaire craint en effet des pannes de climatisation sur les rames corail. Et face à cette canicule inédite, le Premier ministre Sébastien Lecornu organise aujourd'hui une réunion interministérielle. L'objectif, faire le point sur la préparation des services de l'État. L'Iran dénonce des violations du cessez-le-feu par les États-Unis. Le porte-parole du ministère des Affaires étrangères iranien s'est exprimé après de nouvelles frappes hier. L'armée américaine a abattu hier 4 drones iraniens et a visé une base au sol dans le sud du pays. Une situation terrifiante. La contrôleuse générale des lieux de privation de liberté dénonce les conditions de détention dans les établissements pénitentiaires et psychiatriques français. Elle dévoile aujourd'hui un rapport de 159 pages basé notamment sur 138 visites d'établissements. Dominique Simoneau pointe ainsi du doigt des cellules vétustes, des sanitaires dégradés ou encore des douches collectives presque toujours sales. Le code noir qui a organisé l'esclavage en France doit être officiellement abrogé. Les députés examinent en effet aujourd'hui une proposition de loi transpartisane visant à supprimer définitivement ce texte. Promulgué par Louis XIV, il n'avait jamais été officiellement abrogé jusqu'ici. À noter que cette proposition de loi a reçu le soutien d'Emmanuel Macron. Et puis le petit Nicolas, bientôt de retour. L'écolier au pull rouge, créé en 1955 par Sempé et Goscinny, revient. 12 nouvelles histoires inédites vont ainsi être publiées en 2026. Excellente fin de matinée à tous.

0: sur ma radio, c'était le top tube. Arrive les Superman Lovers, c'est pas mal non plus. Et le dernier, Amel Bent.
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0: la célèbre coach de The Voice, hein, bien évidemment, hein, Amel Bent, à l'instant, avec l'amour, ça se donne un grand retour en force pour ses 20 ans de carrière. En plus, elle passe par la Vendée, ce sera le 6 août prochain, c'est à la Tranche-sur-Mer. C'est vrai que la Tranche-sur-Mer accueille chaque année des grands artistes. Je me souviens de Zazie, je crois, c'était l'été dernier, ou il y a 2 ans en tout cas, Amel Bent, donc parking de la Gruyère, pour un grand concert à ne pas manquer pour célébrer les 20 ans de sa carrière. Chouette, hein, voilà, le 6 août, on en reparlera sur Nov Ma Radio. Bon, vous jouez encore, hein, les dernières minutes après 10h30, après 11h30, stop, on arrête tout pour le tirage au sort de ce magnifique bouquet de fleurs avec Florever, Route des Sables, c'est à Chalon. On profite pour saluer toute l'équipe, bien sûr, qui nous écoute ce matin avec ce nouveau logo, ces belles couleurs, en effet, qui vont bien d'ailleurs à ce magasin qu'on connaît bien sur Nov Ma Radio. Donc bonne chance à vous et à tout à l'heure. Le bloc 9, 11h30, arrive. Kungs, Dua Lipa et Barbara Streisand avec Donna Summer, avec le célèbre Enough, Is Enough. C'est tout de suite dans une minute.
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0: Kungs.
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0: Allez, Stéphanie vient de jouer à l'instant, il y a une minute. Stéphanie qui nous dit bonjour, je participe. Pas de fleurs préférées, je les trouve toutes très belles. Bonne journée. Bah, merci quand même, merci Stéphanie. Justement, stop, on arrête tout. Hein, on va procéder à notre tirage au sort. Et on se retrouve après Harry Styles avec American Girl, Jean-Jacques Goldman au bout de mes rêves et le dernier Charlotte Carda. Place au bloc Nove, il est 11h30.
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2: Vous avez été nombreux à marcher avec lui lors de ses premières sorties. Le chanteur Icar a démarré son parcours sur les chemins de Vendée. C'est jusqu'au 17 juin. On va le retrouver demain sur le Nord-Ouest Vendée avec dans le Marais Breton un départ de l'abbaye de l'île Chauvet. Le concert à Boin demain soir est complet. Rendez-vous sportif, festif, ce sera samedi au stade des Étangs à Beauvoir-sur-Mer. L'USM Beauvoir Club de Foot célèbre ses 75 ans avec plein d'animations toute la journée. Évidemment, du foot, mais également du foot en marchant, des structures gonflables, du baby-foot. L'équipe championne de France de freestyle sera présente aussi dès le matin. Et le soir, en prime, la finale PSG-Arsenal, finale de la Ligue des Champions, sur grand écran, avec buvette et food truck sur place. Demain, grande soirée au Davio, à la Barre de Mont. La saison se lance en musique, avec un turbo minus déjà, dès 19h. DJ 7, jeune public en intérieur. Il faut réserver pour ce rendez-vous auprès du Davio, au carrefour entre bal populaire et concours de danse. Avec également des images animées et graphiques projetées. Roller party à suivre avec Martine Patine en renfort pour un roller dance floor. Arlumen aussi, spectacle de mapping low-tech proposé donc au Davio à la Barre de Mont. Dimanche, vous avez un vide-grenier organisé par l'asso Kiwanis toute la journée, 9h-18h à Saint-Gilles-Croix-de-Vie. Ce sera à l'esplanade du quai Garcie-Ferrande. On le sait, vide-grenier solidaire.
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0: C'était Charlotte Cardin.
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0: Allez, c'est le verdict. Oui, le moment attendu, évidemment, pour les mamans et leur offrir ce joli bouquet aujourd'hui avec le partenariat de Florever by Flore Renaud. Vous avez vu ce joli logo hein, qui s'est installé, évidemment, sur toutes les cartes de visite, la devanture et puis le Facebook aussi, évidemment, de ce fleuriste. Et donc, sur également Nov Ma Radio en Nord-Ouest, Vendée. Alors, qui gagne ce magnifique bouquet pour la fête des mamans aujourd'hui, hein, troisième journée? Bravo au profil Monique. Monique H-N-I, voilà, Monique, hop, on appuie sur le bouton, c'est vous qui avez gagné. Vous nous avez dit d'ailleurs, bonjour, ma fleur préférée est le mimosa, malgré que je les aime toutes. Voilà, bien félicitations, c'est pour vous ce joli bouquet, Monique, que vous allez pouvoir retirer, évidemment, ce week-end chez Florever. On salue toute l'équipe de Florever, merci, on embrasse tout le monde. Et demain, prochain et dernier rendez-vous, du coup, on partira avec un fleuriste bien connu, qu'on retrouve souvent à la roue de Noël sur Nov, du côté de l'île de Noirmoutier, hein, nature et tendance, on en reparle tout à l'heure avant de se quitter. 11h43 sur Nov. Voici comme des enfants et cœurs de pirates.

0: journée sur Nov et tout savoir.
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0: Alors, piqûre de rappel pour tout savoir. Donc, tout à l'heure, Monique a gagné en effet le bouquet de fleurs avec Florever. Bravo encore à elle. On imagine une super maman. On boucle la boucle demain avec Nature et Tendance, bien connue sur l'île de Noirmoutier. On en reparle dès demain. On salue Richard et toute son équipe qui offriront également un magnifique bouquet pour la fête des mères. Bientôt midi, le retour des infos. Manon Lisa arrive avec le petit pêcheur. Christophe Maé et la Lune. Eh bien voilà, une chanson pour les mamans. Et Mera aussi sur Nov.
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1: Bonjour à tous, 17 départements toujours en vigilance orange canicule. C'est la façade ouest qui est concernée, de la Manche à la Gironde ainsi que Paris. Ce matin, on a déjà relevé 34 degrés dans l'Aude, en Occitanie et en Gironde. Le thermomètre devrait frôler les 40 degrés. Le Premier ministre Sébastien Lecornu présidera cet après-midi une réunion sur la canicule avec 11 de ses ministres. Parmi les sujets abordés, l'accueil du public lors des fortes chaleurs, mais aussi l'état des nappes phréatiques ou encore les risques de feux de forêt. Des turbulences chez Michelin. Le groupe de pneumatiques annonce un plan de départ volontaire en France, jusqu'à 1500 postes sur 3 ans. Ces départs concerneront aux 2/3 les fonctions tertiaires et à 1/3 l'industrie. La direction explique sa décision par le contexte mondial jugé chaotique. Michelin emploie 17 000 personnes en France. Le déficit de la Sécu va se creuser plus que prévu cette année. C'est ce que prévoit la commission des comptes de la Sécurité sociale. Le déficit pourrait atteindre plus de 23 milliards d'euros, soit près de 4 milliards de plus que ce qui était prévu. La faute à la dégradation de la conjoncture économique. Selon le rapport, la prévision pourrait se dégrader encore plus, suivant les répercussions de la guerre au Moyen-Orient. En Suisse, 3 blessés à Zurich après une attaque à l'arme blanche dans une gare. Le suspect interpellé par la police est en Suisse d'une trentaine d'années. L'une des victimes est grièvement blessée. La tension continue de monter au Moyen-Orient. L'Iran dit avoir visé une base américaine en représailles à des frappes des États-Unis. 4 drones d'attaque iraniens ont été abattus. Ces nouveaux affrontements entre les deux pays sont les plus importants depuis le début du cessez-le-feu le mois dernier. Et puis le tennis à Roland-Garros, la suite du deuxième tour avec côté français le jeune espoir de 17 ans Moïse Kouamé opposé au paraguayen Daniel Valero. À suivre aussi Hugo Gaston, Arthur Rinderknecht ou encore Elsa Jacquemot opposée à la numéro 1 mondiale Arina Sabalenka. Voilà pour l'essentiel de l'actualité. Excellent après-midi.

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1: Une fin de journée chaude avec des températures allant jusqu'à 32, ressenti 35. Des risques d'orage sont à prévoir dans la soirée. Demain, une journée chaude autour des 30 degrés et un ressenti plus élevé. Ce week-end, ce sera plus doux, quelques éclaircies et des températures autour des 25 degrés.
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0: Maroon 5 à l'instant sur Nov, à suivre Joseph Kamel et le jeudi de l'économie. Il est 12h30, tout de suite les infos. Emmanuel Achard, bonjour.
1: Bonjour Lola, bonjour à toutes et à tous. Vive émotion ce matin à Nantes. Un major de police d'une cinquantaine d'années s'est tué en retournant une arme de service vers lui dans les vestiaires du commissariat central de Valdec-Rousseau. On rappelle le numéro national d'écoute de prévention suicide avec des professionnels 24 heures sur 24, c'est le 3114. Météo France maintient la vigilance orange canicule dans 3 départements sur 4 des Pays de la Loire, hein, au moins jusqu'à demain, la Vendée, la Loire-Atlantique, le Maine-et-Loire et RP de la Loire annonce une qualité de l'air dégradée, voire mauvaise par endroits, notamment au nord du Mans et aux alentours de Blain en Loire-Atlantique.
0: Plusieurs feux de végétation hier en Vendée, les pompiers mobilisés sur le terrain.
1: Une cinquantaine dans tout le département, une vingtaine d'engins hier à 16h, rapporte le centre d'incendie et de secours de la Vendée. Si plusieurs foyers ont pu être éteints avant la propagation des flammes, 2 hectares ont brûlé dans les forêts de département. Les pompiers restent mobilisés aujourd'hui alors que les températures doivent atteindre 34 degrés.
0: Une année réussie pour le campus à deux pas.
1: La première année du campus se termine avec des étudiants qui suivent leur formation à distance depuis Chalon. Un bilan dressé par Chalangois Communauté, porteur du projet, s'avère positif avec un bel esprit de promotion et une aide efficace apportée aux étudiants. Vous avez un reportage en ligne signé Pacôme Gomez. On a aussi l'interview de Maxime Pichon aujourd'hui qui prépare pour le mois de septembre le Furiosa Hardcore Fest, un festival de métal hardcore les 11 et 12 septembre au Grand-Duc, salle mythique d'Apremont qui a rouvert ses portes avec en tête d'affiche un Born from Pain des Pays-Bas, mais aussi 3 londoniennes des Shooting Daggers ou encore les Chalandais. Plus jamais, 13 groupes en tout. Festival au profit de la lutte contre les violences sexistes et sexuelles. La billetterie est ouverte sur Hello Asso.
0: Enfin, 2 médailles d'argent au Chocolate International Award pour 20 degrés nord, 20 degrés sud.
1: Avec un bel accent, la chocolaterie de Notre-Dame-de-Mont l'annonce sur ses réseaux sociaux. Elle est récompensée pour la 5e année consécutive par la plus grande compétition internationale de chocolat Bean to Bar. C'est sa spécialité. Elle revient d'ailleurs du tout premier festival Bean to Bar à Bordeaux avec des artisans du monde entier. Voir le chocolat artisanal français prendre une telle place, ça nous rend profondément heureux, dit son équipe. Donc sur Facebook, bravo à l'équipe.
0: Dans le reste de l'actualité, Emmanuel.
1: Le groupe français Michelin annonce un dispositif de départ volontaire en France concernant jusqu'à 1500 postes sur 3 ans, les 2 tiers dans les fonctions tertiaires et 1 tiers dans l'industrie. Aucun site industriel spécifique n'est visé, alors que la France suffoque un 17 départements désormais en alerte orange météo. Dont Paris, elle n'est pas la seule. Le ministère de la Santé italien a classé aujourd'hui Rome, Florence, Bologne et Turin en alerte rouge au niveau 3, soit le plus élevé en raison de la vague de chaleur qui touche l'Europe. Alors les températures dans ces villes sont globalement les mêmes que nous en Vendée. Enfin, c'était attendu, les traitements contre l'obésité Wegovy et Mounjaro seront officiellement remboursés dès la mi-juin en France dans un cadre très contrôlé. C'est une première dans l'Union Européenne. La mesure ne concerne que les patients atteints d'obésité massive sans comorbidité ou d'obésité sévère avec comorbidité qui peuvent habituellement avoir recours à une chirurgie bariatrique plus coûteuse évidemment et plus invasive.
0: Merci, tout de suite le rappel de la météo.
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0: Une fin journée chaude avec des températures allant jusqu'à 32, ressenties 35. Des risques d'orage sont à prévoir dans la soirée. Demain, une journée chaude autour des 30 degrés et un ressenti plus élevé. Ce week-end, ce sera plus doux, quelques éclaircies et des températures autour des 25 degrés. Dans 3 minutes, Emmanuel, pour les jeudis de l'économie.
1: Et bien, on va parler d'une salle de sport à Chalens. C'est l'Orange Bleu. Elle existe depuis quelques années, mais l'antenne vient d'être reprise par 2 associés, Marc-Alexandre Pichon et Flavien Bretèze.
0: Juste après, Joseph Kamel.

0: À l'instant sur Neuf, c'était Joseph Kamel. Jusqu'à 13h, on retrouve Emmanuel pour les Jeudis de l'économie. Vos invités aujourd'hui, Marc, Alexandre Pichon et Flavien Bretès.
1: Exactement, qui sont associés, qui ont repris il y a quelques semaines maintenant la salle L'Orange Bleue à Chalons. C'est une marque, une antenne qu'on connaît bien. Et donc, elle a été récemment reprise. Elle a même été, je crois, rénovée. On va tout savoir. Bonjour Marc, Alexandre et Flavien.
2: Bonjour.
1: Alors, on va parler de sport, on va parler de communauté aussi, hein, peut-être et sans doute sportive. Et déjà de vous, hein, vous savez, on commence toujours l'émission par le parcours des invités. Donc vous êtes tous les deux co-gérants, associés. Alors au choix, Marc-Alexandre, je crois que vous venez d'ici, je crois même que vous connaissez très bien le site où on est installé.
2: Effectivement, les locaux, je les connais. J'ai commencé un peu ma vie ici. J'étais à l'école Victor Hugo.
1: Voilà.
2: Du coup, ouais, j'ai fait mon enfance ici, donc ouais, je connais.
1: Là, on est dans quelle classe, là?
2: Là, je crois que c'était la CE2, de mémoire.
1: Donc voilà, c'est installé dans l'ancienne école Victor Hugo. Donc vous naissez dans le secteur.
2: Ouais, tout à fait, je suis né à Chalons en 94. Bah, du coup, je vais avoir 32 ans là, prochainement, le début juin. Je suis dans le milieu depuis le milieu du fitness, je parle depuis 2016, puisqu'avant j'étais en comptabilité.
1: Rien à voir.
2: Et j'ai décidé de faire le changement parce qu'en fait, le seul moment de la journée où je prenais du plaisir, c'était quand j'étais à la salle à m'entraîner et quand je pratiquais du sport. Donc j'ai décidé de changer. Et du coup, j'ai commencé à L'Orange Bleu de Chalons en tant que stagiaire.
1: D'accord.
2: Et après, à l'issue de mon année de formation où j'ai été diplômé, je suis allé à L'Orange Bleu de Saint-Gilles où j'étais manager après. Et du coup, pendant 9 ans. Et après, du coup, avec Flav, on a fait le pas de passer de coach à gérant.
1: Voilà, on voit bien comment naturellement c'est venu petit à petit et comment vous connaissez bien l'antenne. Alors, bah, Flavien, vous venez d'où, vous?
3: Eh bien, moi, pareil, je suis originaire de Chalons. Et bon, moi, voilà, j'ai 31 ans. Et pareil, je suis issu de L'Orange Bleu depuis le début, puisque moi, j'ai fait ma formation à l'école de l'UNCP, sur Rennes. Et maintenant, il y en a une qui ouvre prochainement sur La Roche-sur-Yon.
1: D'accord.
3: Donc voilà, stagiaire aussi depuis toujours à L'Orange Bleu de Chalons, donc en 2015. Après mon parcours, j'ai été embauché dans cette même salle en 2016 à la fin de ma formation. J'ai eu la chance de pouvoir être coach pendant un an avant d'évoluer en tant que responsable de club, toujours de L'Orange Bleu de Chalons.
1: Donc voilà, vous êtes formé à fond.
3: Exactement.
1: Par L'Orange Bleu. Comment l'idée finalement de récupérer, de reprendre l'antenne qui avait une propriétaire juste avant?
3: Tout à fait.
1: C'est elle qui vous a proposé? Comment ça s'est passé?
3: Alors, bah, en fait, Nathalie Thoiry, l'ancienne gérante de L'Orange Bleu de Chalons, c'était des conversations qu'on avait déjà eues auparavant, depuis le début, comme quoi un jour, elle pourrait vendre le club. Et si j'étais, moi, potentiellement intéressé. Et puis, je lui ai toujours dit que ça m'intéressait d'évoluer tout naturellement, donc de coach, responsable à gérant. Et puis, avec Marc et Alexandre, ça fait maintenant plus de 10 ans qu'on se connaît, et on a toujours, voilà, eu ses envies, ses projets communs. Et un jour, on lui a proposé, elle nous a dit, voilà, je suis prête à vendre aussi. Et donc, naturellement, elle s'est retournée vers nous pour pouvoir reprendre le club de Chalons.
1: Alors, comment ça se passe, en fait, économiquement? Vous avez fait des prêts? Le fait d'être deux, c'est peut-être plus simple, plus facile?
2: Du coup, on a fait un emprunt, effectivement, un emprunt bancaire, pour la grosse partie, du coup, du rachat. Mais on a également été aidé, du coup, de France Innov,
3: initiative
2: nord-ouest-landaise, voilà, qui nous a permis, du coup, d'avoir un prêt d'honneur pour pouvoir financer une grande partie des travaux.
1: Oui, parce que non seulement vous avez racheté l'enseigne, mais effectivement vous avez un peu amélioré tout. Comment ça s'est passé? À quoi ressemble aujourd'hui L'Orange Bleu par rapport à avant?
2: Bah, du coup, les locaux, ils avaient 14 ans auparavant. Elle avait fait quelques petits coups de peinture, etc. auparavant, Nathalie. Mais nous, l'avantage qu'on a eu, c'est que c'était plus du tout la dernière charte graphique. Et ça a pu, du coup, bien marquer le changement, justement, de gérant, de propriétaire. Du fait que, on a remis toutes les nouvelles normes, des couleurs un petit peu dans le noir, etc.
3: C'est beaucoup plus moderne.
2: Beaucoup plus moderne, et plus classe, on va dire. On a changé la porte d'entrée, enfin, on a fait pas mal de.
3: L'aménagement des espaces aussi, investissement dans du matériel. Tendance.
1: Oui, les abonnés.
3: Le matériel de cross-training qui est assez tendance en ce moment. Donc voilà.
2: Vous voulez que les gens, quand ils rentrent dans le club, ils fassent un waouh.
1: Est-ce qu'ils l'ont fait alors, vos
2: abonnés?
1: Ça a été le cas. Vous avez rouvert quand alors les portes de L'Orange Bleu avec vous en tant que propriétaire?
3: Eh bien, on y a rouvert début. C'était début. Ça passe tellement vite.
1: Il n'y a pas longtemps. Début de mois. Et alors, L'Orange Bleu, donc c'est une marque nationale. Enfin, c'est une franchise pour vous ou non? C'est pas une franchise.
2: Non, c'est une licence de marque.
1: Donc, c'est quoi la différence?
2: En gros, on paye une redevance à la marque, donc L'Orange Bleu. Mais du coup, on est des gérants indépendants. C'est des entreprises indépendantes. Par exemple, dans le coin, il y a plein d'Orange Bleu. Il y en a à Saint-Jean, à Saint-Gilles. Par exemple, c'est le même gérant, mais c'est deux entreprises complètement différentes.
1: Voilà, et vous, vous êtes les propriétaires de Chaland. Il y a quand même une petite marge de manœuvre sur les propositions sportives, ou est-ce qu'on a un cahier des charges qui est commun à toutes les Oranges Bleues de France?
3: On a quand même une ligne directrice qui est donnée par l'Orange Bleu en termes de charte graphique, en termes de cours collectifs. On ne peut pas mettre tout ce qu'on veut. Par contre, on a vraiment la main mise sur l'organisation du planning, le matériel qu'on veut mettre dans la salle, la disposition. Après, bien sûr, il y a un service qui est là pour nous accompagner, mais on a quand même une petite liberté là-dessus pour gérer un petit peu comme on veut notre salle.
1: Alors, pour tous ceux qui ne connaissent pas du tout, déjà, on n'a pas dit où vous étiez positionné à Chaland, précisément.
2: Alors, on est à 9 bis allée de la Jarriette, à Chaland. Globalement, c'est en face de la gendarmerie, dans cette zone là-bas.
1: Tout simplement, voilà. Face aux gendarmes. Quand on arrive, donc, déjà, on prend rendez-vous pour un premier accueil, pour un premier abonnement.
2: Alors, les gens peuvent venir comme ça à l'accueil directement, mais effectivement, souvent ça se passe par le site internet où les gens, du coup, soit ils réservent une séance d'essai, la séance d'essai est gratuite, ils peuvent venir du coup essayer directement les services, soit du coup ils réservent du coup un créneau pour pouvoir venir prendre des informations. Et du coup, on accueille la personne, on lui présente nos services, la salle et effectivement nos formules d'abonnement.
1: Qui sont donc variants, on part de quoi jusqu'à où pour l'abonnement?
2: Ça va entre 35, 30 euros en tant qu'étudiant, jusqu'à 50 euros toutes les 4 semaines. Mais en fait, maintenant, il y a eu un changement de direction au niveau des tarifs à l'Orange Bleu à partir de janvier, où en fait, la différenciation ne se fait plus sur le tarif, mais se fait sur les différents services qu'on va mettre en place.
1: Et donc voilà, on part de quoi? Donc un abonnement basique où on est autonome?
2: Ouais, c'est ça, autonome niveau des cours, autonome niveau de la partie cardio, muscu. Les gens, ils ont accès en illimité dans tous les cas, de 6h à 23h, 7 jours sur 7. Et après, sur les deux autres abonnements, ça permet d'avoir plus de suivi, donc des programmes personnalisés en fonction des pathologies, etc. Et également des bilans. On a mis en place une balance avec impédance-métrie qui permet d'avoir toute la composition corporelle. Et du coup, ça permet d'avoir plus de bilans et des avantages sur le shop. On n'avait pas de protéines, pas de compléments alimentaires et pas de gamme santé, donc tout ce qui est zinc, etc., qui était mis en place dans le club avant.
1: Oui, et ça, vous avez ça maintenant.
2: Et ça, on vient de le mettre
1: tout
2: en place.
1: Fait. D'accord.
3: Et donc aussi, je tiens à préciser, là, sur l'abonnement le plus haut à l'Orange Bleu, un accompagnement aussi sur la partie nutrition. On a une application qui permet de nous préparer directement des recettes en fonction des objectifs qu'on cherche à atteindre.
1: Ok, donc là, c'est un super
3: suivi. Un petit peu plus poussé.
1: Ok, et là, ça coûte combien, donc l'abonnement complet?
2: 50
1: euros par mois, où on va avoir un suivi et une aide des coachs sur place aussi, particulier, quoi. Particulière, les aides.
2: Ouais, tout à fait. Alors, du coup, je tiens à préciser, je rebondis là-dessus. Effectivement, un gros point fort que j'ai pu amener, moi, c'était mon point fort à l'Orange Bleu Saint-Gilles, c'est la partie, du coup, muscu. C'est pour ça qu'on se complète super bien avec Flav. Et du coup, les gens, ils voient tout de suite la différence, même niveau de l'équipe. On a cassé la barrière entre les coachs et le plateau muscu. On est beaucoup plus présent sur le plateau.
1: D'accord.
2: Et beaucoup plus à l'écoute pour suivre les gens et tout. Donc, ils sentent déjà la différence.
1: Ouais, parce que c'est super important. Quand on arrive, on n'est pas tous des super sportifs ou sportives. Les postures, on ne les connaît pas tous. Vous êtes attentifs à
3: ça ? Tout à fait. Tout à fait. En plus, avec nos travaux qu'on a fait dernièrement, avant, il y avait un petit bureau où on avait un espace de travail, mais on était quand même caché de la clientèle. Là, maintenant, avec les nouveaux travaux, on a vraiment cassé ce bureau-là pour vraiment avoir un visuel sur toute la partie musculation. Donc voilà, dès qu'on voit une mauvaise posture, les gens sont plus à même de venir nous voir directement pour des conseils. Donc bien sûr, on est là, on est présent pour les coacher.
1: Donc là, ça a plein de matériel. Vous avez combien de machines? Comment est-ce qu'on dit
3: D'appareils de musculation.
1: D'appareils de musculation.
3: On en a une bonne quarantaine, de mémoire, 40, 45.
2: Je sais même pas le chiffre
3: matériel,
2: exact.
1: Ça va de quoi? Du rameur?
2: On a tout, du rameur, du vélo, des elliptiques, du skyerg.
3: Les tendances du moment, le tapis de sled aussi.
1: C'est quoi le tapis de sled? Le
3: tapis de sled, c'est une bande de gazon synthétique où vous poussez un traîneau.
1: D'accord.
3: Voilà, si vous connaissez un petit peu les courses Aerox, c'est beaucoup utilisé là-dedans.
1: Il y en a pas mal là récemment.
3: Donc voilà, on tient à suivre les tendances du moment. Donc on a aussi rajouté ça récemment dans le club.
1: Et vous avez dit aussi autre chose que je connaissais pas dans ce que vous avez annoncé là.
2: Le Skyerg?
1: Oui, par exemple.
2: Skyerg, c'est un simulateur de ski en gros. Un petit peu comme un rameur, mais du coup, on vient pousser vers le sol pour faire une simulation de ski. Ça fait encore partie, une fois de plus, des ateliers de l'Aerox.
1: Et donc, on peut venir, vous l'avez dit, de 6h à 23h, donc c'est quand même un super éventail, en autonomie. Il y a aussi des cours, ça c'est important évidemment pour une salle de sport. Ils sont très nombreux, ils sont variés, avec aussi des temps de convivialité. On est quand même dans une communauté, hein, je pense, quand on entre dans une salle comme l'Orange Bleu. Par exemple, demain, vous avez un événement Fit & Kart au karting.
2: Exactement.
1: On va en parler dans 3 minutes.
0: Et c'est juste après Boulevard Désert.

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1: Oui, et avec l'Orange Bleu Chalon qui a été reprise récemment par Marc-Alexandre Pichon. Et Flavien Bretel, associé. Si vous êtes sportif à l'Orange Bleu, vous les connaissez bien parce que ça fait des années que vous travaillez évidemment dans cette antenne particulière. On parlait ensemble des différentes possibilités d'abonnement. Il y a plein de possibilités en fait. Hein. Vous disiez, on peut démarrer sur. Je vous disais, est-ce qu'on peut s'abonner à un trimestre ? Et oui, il y a des possibilités. Alors, quelles sont-elles ?
2: Eh bien, en fait, on essaie vraiment d'adapter l'abonnement à la personne. Donc, si la personne manque un petit peu de confiance, de dire je ne sais pas si je vais tenir, tout ce qu'on préconise, c'est de partir sur la formule sans engagement. Donc, en gros, vous avez l'option à 35€ plus un complément de 15€. Et en fait, ça vous permet d'essayer le club. Il faut vraiment voir ça sur un court terme. Ça permet de se rassurer avant de s'engager sur une durée de un an ou plus.
1: Alors, parce que j'ai quand même une question sur les statistiques, sur la durée moyenne d'assiduité des abonnés. Est-ce que vous la connaissez, cette durée moyenne ? On est quand même beaucoup, je m'inclus dedans, à ne pas tenir longtemps. On prend un abonnement, on est super content, etc. Puis au bout de quelques mois, on ne vient plus. C'est une minorité quand même dans la salle ?
3: Alors, c'est une minorité. Il y a un chiffre. Hein. La moyenne nationale de l'Orange Bleu, on est entre 25 et 35% de non-fréquentants. Cependant, l'Orange Bleu France essaie de mettre en place des choses pour mettre en avant l'humain. On parlait tout à l'heure de communauté. C'est ce qu'on essaie de mettre en place à l'Orange Bleu pour que justement les gens se retrouvent un peu plus à voir les copains, les coachs comme un deuxième enfant, limite. Vraiment cet esprit communautaire. Et du coup, nous on essaie de le mettre en place. Vous en parlez tout à l'heure. Demain, on va au karting. On est accueilli par James pour faire du coup la promotion de ces nouveaux cartes. Et on va faire toute une vidéo promotionnelle à ce propos. Donc ça fait un événement pour nos adhérents. Et également, semaine dernière, on avait fait notre petite journée, notre petite soirée d'inauguration.
2: C'est l'inauguration.
3: On a eu 75 personnes. Le but, c'est de créer justement des événements comme ça pour la communauté. Quoi.
1: Ouais, et
3: c'est
1: pour ça. Favoriser le
2: créer
1: lien,
2: des
1: effectivement.
2: Un peu de convivialité, c'est ça, pour que les gens puissent venir à la salle et se dire je ne vais pas juste faire ma séance, je vais retrouver les copains et amener un moment un petit peu plus sympathique.
1: Ouais, il y a un lien entre, pas forcément entre les coachs, mais effectivement les abonnés qui viennent à des horaires à peu près identiques. Ouais. Il y a plein de contacts qui se créent, d'échanges, d'aides sportives.
3: Bah nous, on est le bon exemple. Hein. Ça veut dire que j'ai rencontré à la salle à l'Orange Bleu de Chalon, du coup.
1: Avant
2: quand
1: d'être
2: on était
1: coach,
2: tous les deux adhérents, c'est ça, à l'Orange Bleu de Chalon. On s'est rencontrés là-bas, c'est un bon feeling, et puis depuis, voilà, ça fait 10 ans.
1: Et vous disiez, il y a quand même des conseils quand on démarre, voilà, quand on n'est pas sûr de soi, quand on n'est pas encore un féru de musculation.
2: Ouais.
1: Il y a des petits conseils à donner pour enclencher justement une fidélisation.
3: Ouais, c'est sur le premier mois et demi, où l'objectif, c'est d'essayer de ne pas trop en faire. C'est-à-dire que souvent, les gens, ils veulent vous lire 4 fois dans la semaine, ils sont motivés à fond, mais justement, ça fait mal. On perd la motive assez rapidement. Au début, je conseille réellement, sur les 4-6 premières semaines, c'est de venir 2 fois seulement, 2 fois 1 heure, se trouver juste ce petit temps-là pour que ça devienne une routine. Et après la routine mise en place, là, on va pouvoir augmenter un petit peu et y aller progressivement. Quoi.
2: C'est ça.
1: Et alors, j'imagine qu'en tant d'années d'expérience au sein du même club, vous avez vu des gens se transformer.
2: Ah, bien sûr.
1: Des ans.
2: Bien sûr. Et là, il y a beaucoup d'évolutions. Alors, des fois, ça arrive que des personnes viennent à la base sans objectif. Et puis, justement, comme Marc-Alexandre le disait, de commencer progressivement, ils y prennent goût, ils viennent 2, 3, 4 fois par semaine, voire même tous les jours. Et justement, là, on peut voir les évolutions sur une période relativement longue. On a eu des belles transformations, et tout à fait.
1: Alors, j'ai vu aussi que l'Orange Bleu avait lancé un programme de fidélité, justement, pour encourager un petit peu tout le monde, pour motiver
2: tout
1: les troupes.
2: Tout à fait, exactement.
1: Ça consiste en quoi ?
3: Bon, plus les gens ils vont badger, plus ils viennent à la salle, plus ils consomment, par exemple avec le shop, je vous en ai parlé tout à l'heure, etc. Ils vont cumuler des points. Et avec ces points, il va y avoir des récompenses, par exemple des gourdes, des tote bags,
2: des sacs à dos, des réductions sur le shop. Justement, c'est pour les sensibiliser vraiment à s'investir dans le club. Alors dire, tiens, je pense à badger, je viens, je m'inscris à un cours, je gagne des points. Et comme ça, plus ils vont faire de cours, plus ils vont avoir de points, et plus ils pourront prétendre à des petites récompenses.
1: Alors justement, on n'a pas parlé des cours, ça fait partie aussi des avantages d'une salle et puis de ses atouts. Mmh. Vous avez un programme de cours collectif avec jusqu'à 11 créneaux par jour, là j'ai compté sur le programme.
3: Fait.
1: On part de yoga, pilates, au boxing, biking, pump, il y a plein de possibilités.
3: Exactement.
1: Qu'est-ce qui marche le plus ?
2: Après, ça dépend vraiment des créneaux. J'ai envie de dire les cours qui sont un petit peu atypiques, tout ce qui est cours de biking, les cours de up, notamment sur un cours sur trampoline. Je sais qu'à l'Orange Bleu, on est les seuls à proposer ce genre de cours. Donc voilà, tout ce qui sort un petit peu de la norme a tendance à faire un peu son effet, même le cours de boxing, sur les sacs de frappe, mélange de coups de poing, coups de pied, de renforcement musculaire et de cardio. Donc j'irais tous les cours un petit peu atypiques. Mais après, les incontournables, tout ce qui est abdos fessiers, les cours de renforcement musculaire, les cours de stretching, ça fait toujours son effet aussi.
1: J'ai vu des créneaux de coaching.
2: Tout à fait.
1: C'est par groupe aussi.
2: Alors, ce qu'on appelle le coaching cardio-musculaire, oui. Ça veut dire que sur ce moment-là du planning, il n'y a pas de cours collectif.
1: Ah, d'accord.
2: Et que les coachs sont présents sur le plateau. Après, là, avec la nouvelle organisation qu'on a avec Marc-Alexandre, c'est qu'on est toujours au minimum deux dans le club. Il y en a un qui est en cours et l'autre qui est toujours présent sur la partie musculation, comme ça. Il y a toujours du conseil, quoi qu'il arrive, pour nos adhérents.
1: Et j'ai vu aussi que, en fait, une grande part de ces cours sont proposés avec une marque déposée par l'Orange Bleu, enfin, pour l'Orange Bleu, pardon, c'est IACO.
2: Tout à fait. Le IACO, c'est la marque de cours collectif pour l'Orange Bleu.
1: Ouais.
2: Et on a la chance d'avoir un très bon groupe avec différents cours qui sont aussi ce qu'on appelle chorégraphiés. On a la chance d'avoir un bon réseau de chorégraphes à l'Orange Bleu et, petit aparté, j'ai eu la chance de rejoindre ce milieu-là depuis novembre 2025,
1: oui.
2: Où justement j'ai participé aux vidéos pour l'Orange Bleu et ils m'ont proposé un poste en tant que chorégraphe aussi pour la marque IACO. Donc voilà, depuis novembre 2025, je suis moi le chorégraphe du IACO Jump.
1: Okay.
2: Donc un cours cardio, renforcement musculaire.
1: Toute la France.
2: Exactement.
3: Ouais,
2: et le programme IACO, en fait, vous avez donc des cours qui sont chorégraphiés que vous pouvez retrouver dans toutes les salles Orange Bleu. Un adhérent qui vient faire le IACO Jump à l'Orange Bleu de Chalon, il part en vacances dans le sud de la France, le IACO Jump sera le même.
1: D'accord. Et on n'en a pas parlé, mais tout ce qui est côté aussi numérique, appli, vous avez des vidéos, des suivis par application qui sont possibles.
2: Oui, bien sûr.
3: Alors, tout ce qui est programme personnalisé, etc., ouais. On les envoie sur l'application. Il y a une application L'Orange Bleu, c'est là-dessus qu'ils vont faire leur réservation de cours, également où ils vont recevoir du coup, le programme de fidélité et bah, du coup le programme personnalisé. Sur chaque programme personnalisé, il y a des vidéos ou des photos de l'exercice en question. Mais là, dans un premier temps, moi j'invite les gens à venir nous voir.
1: Évidemment.
3: Pour qu'on remonte bien le mouvement, qu'on travaille en sécurité. C'est vraiment le maître mot, la sécurité, et bien faire le mouvement. Et voilà.
1: Et j'ai vu aussi sur votre planning donc, le tableau des calories brûlées par cours, par heure. Alors 250 dans un cours des détentes jusqu'à 1000 avec le boxing quand même, c'est beaucoup
3: ouais.
1: Ça.
3: Ça dépend réellement de l'intensité que la personne met.
1: Évidemment.
3: Parce que le boxing, on a tout public. Hein. On a du 70 ans comme du 16. Donc ça dépend réellement de l'intensité que tu mets. Mais c'est un cours qui, si tu te mets dans le rouge, tu te mets dans le rouge.
2: Quoi. Après, je tiens quand même à préciser que certaines réflexions qu'on a des adhérents, ouais, c'est pas un cours pour moi, hein, ça va être trop dur. Je tiens à préciser quand même que tous les cours restent accessibles et c'est vraiment nous, en tant que coach, d'adapter le cours, de proposer des options pour que tout le monde puisse être dans la réussite. Donc à toutes les personnes qui nous écoutent aujourd'hui, le boxing est un cours intense, mais vraiment adaptable pour que tout le monde puisse y arriver.
1: Bon, d'accord, on vous croit. Et le up, là, c'est sur des petits trampolines individuels.
2: Le Yaku up, tout à fait, voilà, c'est sur un petit trampoline, travail de coordination, haut et bas du corps, tout ce qui est proprioception, renforcement profond. Donc un cours très intéressant. Ça peut faire peur au début d'avoir une petite surface de travail, mais au fil des séances, on se rend compte que le trampoline est suffisamment grand pour pouvoir mettre de l'amplitude et s'amuser.
3: Puis on s'y habitue vite. Hein.
1: Et vous le rappelez, donc tout ça, c'est à volonté. C'est-à-dire qu'une fois qu'on a son abonnement, on peut faire autant de cours qu'on veut.
2: Tout à fait.
1: Et tout le temps.
2: On peut venir du matin, rester toute la journée avec nous si vous le souhaitez.
1: Bon, il n'y a pas beaucoup.
2: Faut être motivé.
1: Motivé.
3: Pour certaines personnes, le tarif peut un peu freiner et tout, mais trouver une activité où on peut venir autant de fois qu'on veut, admettons 6 fois 2 heures dans la semaine, à ce prix-là, c'est pas.
1: C'est pas tant que ça, quoi, effectivement.
3: C'est ça, exactement.
1: Alors, justement, toute l'année, vous proposez régulièrement des promos, des portes ouvertes. La prochaine promo, c'est quand?
3: Mois de juin, on aura les 8 premières semaines offertes.
1: D'accord.
3: Donc la personne prend son abonnement, il y a du coup ses frais d'inscription éventuels à régler.
1: Ouais.
3: Les 2 premiers mois ne sont pas à payer, c'est à partir du 3e mois que la personne paye.
1: D'accord. Bah, c'est pas mal ça quand même.
2: C'est toujours intéressant.
1: On prépare la rentrée petit à petit. Quoi.
3: Exactement.
1: C'est ça. Et puis vous l'avez dit, donc demain vous êtes au karting de Chalon. Ça, c'est, j'imagine que les abonnés sont revés sur la proposition.
3: Oui, tout à fait.
1: Ils peuvent encore s'inscrire.
2: Ils sont assez friands. Donc là, il nous reste très peu de place encore. Donc, si on a quelques adhérents qui nous écoutent, venez nous voir. Un accueil pour l'inscription.
1: Donc, Fit and Cart, ça va se préparer comment cette soirée?
2: Alors, si tu veux expliquer un petit peu.
3: Donc, en fait, James vient de renouveler sa flotte de cartes. Et du coup, il nous a contacté.
2: C'est un nouveau partenaire aussi. Hein,
3: Sur la zone de Chalon. Et donc, pour faire la pub, en gros, de sa nouvelle flotte de cartes, il a appelé du coup une entreprise qui va faire un tournage avec un drone. Et du coup, bah, il lui faut du monde pour que ce soit le plus beau possible. Quoi,
2: il fallait des figurants.
3: Des figurants musclés ou pas. Et en gros, du coup, on va faire le tournage dans un premier temps, avec du coup quelques personnes qui vont rouler sur le karting, etc. Enfin, sur la piste, c'est mieux. Et, et après, à partir de 19h, 19h30, on va mettre en place une course d'endurance d'une heure et demie, un petit peu le format 24 heures du Mans, où c'est en relais par équipe. Et voilà, pour s'amuser. Dans la convivialité.
1: Bon, je précise parce que les auditeurs n'ont pas vu quand vous dites musclé, c'est vous et ou pas, c'est Flavien.
2: On a deux profils différents, Marco.
1: C'est pas la même silhouette.
3: On n'est pas sur la même silhouette.
2: C'est ça. Plus profil athlétique pour ma part.
1: Mais oui, c'est ça. Donc tout est possible quand on va à l'Orange Bleu. Voilà, pour la suite, donc on peut venir directement en salle pour vous rencontrer, pour prendre rendez-vous. On peut prendre rendez-vous sur le site.
2: C'est ça.
1: J'ai vu que vous aviez aussi une page Facebook Orange Bleu Chaland, différents réseaux sociaux.
2: Nous contacter directement par téléphone aussi. On est dispo. S'il y a des questions, il ne faut pas hésiter à nous appeler.
1: Est-ce que vous serez au mois de septembre au festival de métal hardcore qu'organise votre frère? Parce que je le dis quand même, j'ai découvert Maxime Pichon.
3: Je vais essayer d'y passer, mais c'est un week-end chargé pour moi, je suis de mariage. Ah. Donc je ferai au mieux.
1: Voilà, on a entendu ce matin à l'antenne Maxime Pichon qui organise ce festival à Apremont. Et c'est votre frère, grand frère. Bah, on le salue parce que il nous écoute peut-être aussi.
3: Je pense.
1: Merci à tous les deux. Ma belle semaine sportive. Je ne vous ai pas parlé de la canicule.
2: Merci à vous de nous avoir reçus.
1: Petit message pour un auditeur que je sais très fidèle. Il s'appelle Christophe. C'est un très bon anniversaire que je vous souhaite aujourd'hui et que toute l'équipe de Neuf vous souhaite si vous nous écoutez avec un beau soleil. Et je sais aussi, parce qu'il l'a souvent mis sur notre page, qu'il attend l'émission qui arrive demain, dans notre tour des mers du Nord-Ouest Vendée, de sa mère de Saint-Urbain. C'est Christophe. Et c'est surtout Émilie Péloquin, la mère de Saint-Urbain, qu'on aura demain à l'antenne. Lola.
0: Merci Marc-Alexandre et Flavien, merci Emmanuel et joyeux anniversaire. Tout de suite, les infos.

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1: Bonjour à tous. C'est une conséquence des fortes chaleurs qui s'abattent sur la France. Île-de-France Mobilité met en place un forfait anti-pollution à tarif préférentiel à partir d'aujourd'hui et jusqu'à samedi. Le but, inciter les Franciliens à prendre les transports en commun alors que la région est touchée par un pic de pollution, notamment à l'ozone. Un plan ministériel de gestion des vagues de chaleur doit être publié dans la journée. 17 départements sont toujours en vigilance orange canicule. C'est la façade ouest qui est concernée, de la Manche à la Gironde, ainsi que Paris. Autre conséquence liée à la chaleur, les noyades. Le corps d'un homme a été repêché dans l'Eure ce matin. Le quinquagénaire était dans une zone de baignade interdite à cause de l'intensité du courant. Par ailleurs, autre drame en Gironde. Cette fois, un jeune homme de 24 ans s'est noyé à Lacanau. Il s'agit du 4e décès par noyade depuis ce week-end sur les plages du département. Dans le Vaucluse, un enfant de 9 ans secouru par les gendarmes alors qu'il venait de passer 15 jours enfermé dans un placard. Un cagibi d'à peine plus d'un mètre carré. Le compagnon de sa mère a été placé en détention provisoire. Une information judiciaire a été ouverte par le parquet d'Avignon, notamment pour privation de soins ou d'aliments compromettant la santé d'un mineur. Un espoir pour les Français souffrant d'obésité. Les médicaments Wegovy et Mounjaro seront remboursés dès la mi-juin. Ces deux traitements amaigrissants seront remboursés à 65% minimum pour les personnes atteintes d'obésité massive ou sévère. Le coût pour le système de santé est évalué à une centaine de millions d'euros par an. Environ 1 million de personnes seront concernées. Et puis en foot, la saison terminée, ça bouge sur les bancs de Ligue 1. Monaco va se séparer de son entraîneur Sébastien Pocognoli. Le Belge devrait payer la non-qualification de l'ASM pour la Ligue des Champions. C'est le Brésilien Philippe Luis qui devrait lui succéder. Libre depuis son départ en mars, il reste sur un très bon passage au Brésil à Flamengo avec 5 titres remportés. Voilà pour l'info, excellente journée.
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1: Bonjour à tous. L'Assemblée nationale vote à l'unanimité l'abrogation du Code noir, le texte qui organisait l'esclavage d'êtres humains à partir du XVIIe siècle. Si ce Code noir n'est plus appliqué depuis l'abolition de l'esclavage en 1848, il n'a jamais été supprimé. Il y a quelques jours, Emmanuel Macron avait vu dans le maintien du texte une faute et une trahison de ce qu'est la République. 53 degrés dans une école des Landes, température relevée en début de semaine dans un établissement de Souston, provoquant sa fermeture pour aujourd'hui et demain après-midi. 17 départements sont toujours en vigilance orange canicule. Le Premier ministre Sébastien Lecornu présidera cet après-midi une réunion sur le sujet avec 11 de ses ministres. Des turbulences chez Michelin. Le groupe de pneumatiques annonce un plan de départ volontaire en France jusqu'à 1500 postes sur 3 ans. Ces départs concerneront aux deux tiers les fonctions tertiaires et à un tiers l'industrie. La direction explique sa décision par le contexte mondial jugé chaotique. Michelin emploie 17 000 personnes en France. Le déficit de la Sécu va se creuser plus que prévu cette année. C'est ce que prévoit la Commission des comptes de la Sécurité sociale. Le déficit pourrait atteindre plus de 23 milliards d'euros, soit près de 4 milliards de plus que ce qui était prévu. La faute à la dégradation de la conjoncture économique. Selon le rapport, la prévision pourrait se dégrader encore plus suivant les répercussions de la guerre au Moyen-Orient. La tension qui continue de monter au Moyen-Orient, des frappes israéliennes font 11 morts, dont 2 enfants dans le sud du Liban. De son côté, l'Iran dit avoir visé une base américaine en représailles à des frappes des États-Unis. 4 drones d'attaque iraniens ont été abattus. Ces nouveaux affrontements entre les deux pays sont les plus importants depuis le début du cessez-le-feu le mois dernier. Et puis le tennis à Roland-Garros avec la suite du deuxième tour. Côté français, le jeune espoir de 17 ans, Moïse Kouamé, est opposé en ce moment au paraguayen Daniel Valero. À suivre également Hugo Gaston, Arthur Rinderknecht ou encore Elsa Jacquemot, opposée à la numéro 1 mondiale, Aryna Sabalenka. Voilà pour l'essentiel de l'info, excellente journée.
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1: Paul Mirabel, ses spectacles sont complets. On le retrouve au cinéma à Noirmoutier ce soir sur grand écran. Le cinéma Le Mimosa projette son spectacle Par Amour et les réservations sont ouvertes sur le site cinemamimosa.fr. Demain, la Microfolie à Saint-Jean-de-Mont organise son rendez-vous Méridien, musette, swing et jazz. Réservé, c'est gratuit. L'Enfant Rayonnant, c'est un grand rendez-vous. Reconnecter les enfants au vivant et au réel, samedi toute la journée. Salle Louis-Claude-Roy à Châlons, c'est gratuit de 10h à 18h30 avec plein d'ateliers pour les enfants très variés, un programme de conférences et déjà une table ronde avec Clémentine Barranger de la librairie au Châlons à 11h, le pouvoir de l'imagination des autrices et éditrices autour d'elle. 13h30, activer ses potentiels avec Lydie Castel, créatrice de la numérologie stratégique. 14h45, les extraordinaires capacités du cerveau, conférence d'Alicia Fess de l'Institut Brighter Minds France. Et puis à 15h45, un ciné-débat, la liberté d'être avec la réalisatrice Eva Esther. À 17h30, musique avec Yohan et des airs sans fin. Beauvoir-sur-Mer organise sa grande balade fleurie printanière. C'est ce samedi 30 mai avec les habitants invités à participer à cette nouvelle édition. Sortie nature gratuite pour découvrir la richesse florale et paysagère de Beauvoir avec Vincent Thibault, responsable du service Espace Vert. C'est samedi, rendez-vous à 8h30 du matin devant la mairie. C'est gratuit, mais il est conseillé de s'inscrire auprès de la mairie de Beauvoir.
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1: Bonjour à tous. Des noyades liées aux fortes chaleurs qui s'abattent sur la France. Le corps d'un homme a été repêché dans l'Eure ce matin. Le quinquagénaire était dans une zone de baignade interdite à cause de l'intensité du courant. Par ailleurs, autre drame en Gironde cette fois. Un jeune homme de 24 ans s'est noyé à Lacano. Il s'agit du quatrième décès par noyade depuis ce week-end sur les plages du département. Bordeaux vient à nouveau de battre son record mensuel de chaleur avec 36,5 degrés. 17 départements sont toujours en vigilance orange canicule. C'est la façade ouest qui est concernée, ainsi que Paris. Patrick Balkany condamné à de la prison ferme dans des affaires de détournement de fonds publics. Le tribunal correctionnel de Nanterre vient de condamner l'ancien maire de Levallois-Perret à 15 mois de prison et 3 ans ferme dans 2 dossiers distincts. Hospitalisé, Patrick Balkany ne s'est pas présenté au délibéré. Son avocat a indiqué qu'il comptait faire appel de ces 2 condamnations. Dans le Vaucluse, un enfant de 9 ans secouru par les gendarmes alors qu'il venait de passer 15 jours enfermé dans un placard. Un cagibi d'à peine plus d'un mètre carré. Le compagnon de sa mère a été placé en détention provisoire. Une information judiciaire a été ouverte par le parquet d'Avignon, notamment pour privation de soins ou d'aliments compromettant la santé d'un mineur. Un espoir pour les Français souffrant d'obésité. Les médicaments Wegovy et Mounjaro seront remboursés dès la mi-juin. Ces 2 traitements amaigrissants seront remboursés à 65% minimum pour les personnes atteintes d'obésité massive ou sévère. Le coût pour le système de santé est évalué à une centaine de millions d'euros par an. Environ 1 million de personnes seront concernées. Et puis en foot, la saison terminée, ça bouge sur les bancs de Ligue 1. Lille, qui ne va pas poursuivre avec Bruno Genesio, serait sur le point de recruter Davide Ancelotti, le fils de Carlo Ancelotti. Pendant ce temps, Monaco va se séparer de son entraîneur Sébastien Pocognoli. C'est le Brésilien Philippe Luis qui devrait lui succéder. Voilà pour l'essentiel de l'info. Excellent après-midi.
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1: Le rendez-vous vers l'avenir de Challangois Communauté se poursuit. N'oubliez pas samedi des balades gratuites en canoë à la découverte du Marais à Salertaine vers 10h et à 14h balade à pied ou à vélo entre Bocage et Marais de Bois-de-Séné et Châteauneuf. Inscrivez-vous sur les sites de Go Challangois ou évidemment dans les offices de tourisme. Événement dès aujourd'hui jusqu'à samedi, c'est le festival Nouveau Regard à la Garnache. C'est la 5e édition. Vous avez ce soir de grands artistes pour une soirée de musique lyrique autour de Mozart dans l'église. Demain soir, direction le château, avec d'abord un after work à 19h, buvette et planche apéro, et à 20h, le spectacle du Petit Théâtre de la Garnache, toqué avant d'entrer, à 22h, musique avec Charlie Dudes. Samedi, toute la journée, on déambule en

0: de Clézoive avec The Real Jukebox Live ou encore le groupe Joyeux Bordel pour une ambiance festive et cuivrée à 23h avant la venue de DJ Stéréophobie en place dès 1h du matin. Le spectacle Belle Belle Belle arrive à Saint-Jean-de-Mont aujourd'hui et demain à Odyssea à 15h, musique écorée. On replonge dans les années 60 à 80 avec la compagnie Trabuco, info sur son site. Les ateliers de la Sosie Artiste montent sur scène ce week-end au Perrier, salle du Marot, avec plusieurs séances. Samedi 20h30, dimanche 14h30 et 19h, et deux comédies écrites et mises en scène par Valentine Haber. L'atelier Pacôme jouera Vampire, l'atelier Maillan Esprit Libre, et tout cela est évidemment très drôle.
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0: 16h, les infos et juste après, Julien Lib et DJ Snake.
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2: Bonjour à tous. Encore une journée de forte chaleur sur une partie de la France. Des conditions difficiles pour étudier. Selon le SNES-FSU, près de 80% des collèges et lycées ont relevé une température supérieure à 30 degrés cette semaine. 87% des établissements ne sont pas en mesure de proposer des adaptations, d'après le syndicat. Souvent, ce sont les professeurs eux-mêmes qui équipent les classes de ventilateurs ou de rafraîchisseurs. L'Assemblée nationale vote à l'unanimité l'abrogation du Code noir, le texte qui organisait l'esclavage d'êtres humains à partir du XVIIe siècle. Si ce code noir n'est plus appliqué depuis l'abolition de l'esclavage en 1848, il n'a jamais été supprimé. Il y a quelques jours, Emmanuel Macron avait vu dans le maintien du texte une faute et une trahison de ce qu'est la République. Des turbulences chez Michelin. Le groupe de pneumatiques annonce un plan de départ volontaire en France, jusqu'à 1500 postes en moins sur 3 ans. Ces départs concerneront aux 2/3 les fonctions tertiaires et à 1/3 l'industrie. La direction explique sa décision par le contexte mondial jugé chaotique. Michelin emploie 17 000 personnes en France. Le déficit de la Sécu va se creuser plus que prévu cette année. C'est ce que prévoit la Commission des comptes de la Sécurité sociale. Le déficit pourrait atteindre plus de 23 milliards d'euros, soit près de 4 milliards de plus que ce qui était prévu. La faute à la dégradation de la conjoncture économique. Selon le rapport, la prévision pourrait se dégrader encore plus, suivant les répercussions de la guerre au Moyen-Orient. Attention, si vous n'y avez pas encore pensé, c'est le dernier jour pour les impôts dans certains départements. Ceux numérotés de 20 à 54. Pour ceux entre 55 et 976, la date limite est fixée à jeudi prochain sur le site internet impots.gouv.fr. Et puis, il est présenté comme une référence mondiale de l'histoire du sport automobile. Le M24 ouvre au public aujourd'hui dans la Sarthe après presque une année de travaux. Installé à l'entrée nord du circuit des 24 heures du Mans, le musée accueille 130 voitures de légende qui retracent l'histoire du sport auto à travers toutes ses disciplines. Voilà pour l'essentiel de l'info. Excellent après-midi. 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

0: C'était Julien Lib avec Ota.
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0: Très heureuse de passer la fin d'après-midi et le début de soirée avec vous. J'espère que vous allez bien avec ces fortes chaleurs. On écoute des sons qui font du bien avec Mathilda et I Love You. Et Summer, c'est maintenant.

C'était Mathilda et I Love You, vous êtes sur Nov. Au moment où je vous parle, sur notre page Facebook, vous avez un jeu avec notre partenaire Emma.

0: 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Et puis, bah, plus qu'à croiser les doigts, quoi. Je vous ai préparé Suzanne et Marine. C'est après la pause pub.
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0: Champagne. C'était Suzanne et Champagne sur Nov.
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0: Votre rendez-vous tant attendu, c'est maintenant. Tous les bons plans du Nord-Ouest Vendée avec Emmanuel. Et juste après, David Guetta, Aurel San et Miley Cyrus.
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2: Vous avez été nombreux à marcher avec lui lors de ses premières sorties. Le chanteur Icard a démarré son parcours sur les chemins de Vendée. C'est jusqu'au 17 juin. On va le retrouver demain sur le Nord-Ouest Vendée avec, dans le Marais Breton, un départ de l'abbaye de l'île Chauvet. Le concert à Bouin demain soir est complet. Rendez-vous sportif, festif, ce sera samedi au stade des Étangs à Beauvoir-sur-Mer. L'USM Beauvoir Club de Foot célèbre ses 75 ans avec plein d'animations toute la journée. Évidemment, du foot, mais également du foot en marchant, des structures gonflables, du baby-foot. Une équipe championne de France de freestyle sera présente aussi dès le matin. Et le soir, en prime, la finale PSG-Arsenal, finale de la Ligue des Champions, sur grand écran, avec buvette et food truck sur place. Demain, grande soirée au Davio à la Barre de Mont. La saison se lance en musique, avec un turbo minus déjà, dès 19h. DJ 7, jeune public en intérieur. Il faut réserver pour ce rendez-vous auprès du Davio, au carrefour entre bal populaire et concours de danse. Avec également des images animées et graphiques projetées. Roller party à suivre avec Martine Patine en renfort pour un roller dance floor. Harlumène aussi, spectacle de mapping low-tech proposé donc au Davio à la Barre de Mont. Dimanche, vous avez un vide-grenier organisé par l'asso Kiwanis toute la journée, 9h-18h à Saint-Gilles-Croix-de-Vie. Ce sera à l'esplanade du quai Garcie-Ferrande. On le sait, vide-grenier solidaire.
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sur Love Ma Radio, Mimi Web. En ce moment au cinéma, vous avez au Ciné Triskel à Chaland le spectacle Par Amour de Paul Mirabel. C'est ce soir à 20h. Si vous n'avez toujours pas vu Le Diable s'habille en Prada 2, il passe au même cinéma demain à 21h05. Et du côté du Cinémon à Saint-Jean-de-Mont, vous avez le biopic de Michael Jackson demain également, mais à 20h. Le temps que vous fassiez le choix du film à aller voir, on écoute Amel Bent, Jake et Michel Tello.

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1: Bonsoir à tous. Comment s'adapter à la canicule? Le Premier ministre Sébastien Lecornu préside cet après-midi une réunion sur les fortes chaleurs avec 11 de ses ministres. Parmi les sujets abordés, l'accueil du public lors des canicules, mais aussi l'état des nappes phréatiques ou encore les risques de feux de forêt. 17 départements sont toujours en vigilance orange. Canicule, c'est la façade ouest qui est concernée, ainsi que Paris. Demain, le Finistère, les Côtes d'Armor et la Manche repasseront en vigilance jaune, portant à 14 le nombre de départements qui seront en orange. La France est désormais un pays de bas salaires. Les mots de 8 syndicats dans une lettre adressée à Sébastien Lecornu. La CFDT, la CGT ou encore FO estiment que le travail n'est pas suffisamment rétribué alors que les entreprises bénéficient d'aides massives. Les syndicats rappellent aussi le choc pétrolier lié à la fermeture du détroit d'Ormuz qui pèse sur l'activité et l'emploi des travailleurs. Patrick Balkany, condamné à de la prison ferme dans des affaires de détournement de fonds publics. Le tribunal correctionnel de Nanterre vient de condamner l'ancien maire de Levallois-Perret à 15 mois de prison et 3 ans ferme dans 2 dossiers distincts. Hospitalisé, Patrick Balkany ne s'est pas présenté au délibéré. Son avocat a indiqué qu'il comptait faire appel de ces 2 condamnations. Dans le Vaucluse, un enfant de 9 ans secouru par les gendarmes alors qu'il venait de passer 15 jours enfermé dans un placard, un cagibi d'à peine plus d'un mètre carré. Le compagnon de sa mère a été placé en détention provisoire. Une information judiciaire a été ouverte par le parquet d'Avignon, notamment pour privation de soins ou d'aliments compromettant la santé d'un mineur. Et puis, en tennis, l'énorme surprise à Roland-Garros. Le numéro 1 mondial, Yannick Sinner, éliminé dès le deuxième tour. Défaite en 5-7 contre l'Argentin Juan Manuel Cerundolo. L'Italien était diminué physiquement. L'autre sensation, c'est la qualification du Français de 17 ans, Moïse Kouamé. Victoire en 5-7 face au Paraguayen Daniel Valero. À suivre, Elsa Jacquemot, opposée à la numéro 1 mondiale, Arina Sabalenka. Voilà pour l'info. Excellente fin d'après-midi.

0: Milky sur Nov.
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0: Allez, on écoute du Christophe Maé, du Vanessa Paradis, mais avant, voici le rappel de la météo.
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0: Des risques d'orages sont à prévoir dans la soirée au vu des fortes chaleurs. Demain, une matinée sous 30 degrés et le reste de la journée à 33 degrés, ressenti 35. Le ciel sera légèrement voilé. On attend un week-end plus doux avec des températures autour des 25 degrés et quelques éclaircies.
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0: Christophe Maé et la Lune sur Nova Radio. Tous les jours, on célèbre les mamans, évidemment à l'occasion de la fête des mères qui se tient ce dimanche. Un bouquet de fleurs a été mis en jeu tous les jours de la semaine et le dernier, c'est demain. Mettez toutes vos chances de votre côté en étant fidèle à Nova Radio et en appelant au signal sonore. Peut-être que vous repartirez avec une super composition florale pour votre maman. Dans le prochain quart d'heure, le nouveau Zazie, Teddy Swims. Et ça, c'est après la pause pub.
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0: sur Nov, le nouveau Zazie.
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0: 17h30, c'est l'heure des bons plans d'Emmanuel dans le nord-ouest Vendée. Juste après, on écoutera le nouveau HL, Mickey et DC's en duo avec Kid Cudi. Le bloc Nov, c'est maintenant.
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2: Paul Mirabel, ses spectacles sont complets. On le retrouve au cinéma à Noirmoutier ce soir sur grand écran. Le cinéma Le Mimosa projette son spectacle Par Amour et les réservations sont ouvertes sur le site cinemamimosa.fr. Demain, la Microfolie à Saint-Jean-de-Mont organise son rendez-vous Méridien, musette, swing et jazz. Réservé, c'est gratuit. L'Enfant Rayonnant, c'est un grand rendez-vous. Reconnecter les enfants au vivant et au réel samedi toute la journée. Salle Louis-Claude Roy à Chalon, c'est gratuit de 10h à 18h30 avec plein d'ateliers pour les enfants très variés, un programme de conférences et déjà une table ronde avec Clémentine Barranger de la librairie au Chaland à 11h, le pouvoir de l'imagination des autrices et éditrices autour d'elle. 13h30, activer ses potentiels avec Lydie Castel, créatrice de la numérologie stratégique. 14h45, les extraordinaires capacités du cerveau, conférence d'Alicia Fess de l'Institut Brighter Minds France. Et puis à 15h45, un ciné-débat, la liberté d'être avec la réalisatrice Eva Esther. À 17h30, musique avec Johan et des airs sans fin. Beauvoir-sur-Mer organise sa grande balade fleurie printanière. C'est ce samedi 30 mai avec les habitants invités à participer à cette nouvelle édition. Sortie nature gratuite pour découvrir la richesse florale et paysagère de Beauvoir avec Vincent Thibault, responsable du service Espace Vert. C'est samedi, rendez-vous à 8h30 du matin devant la mairie. C'est gratuit mais il est conseillé de s'inscrire auprès de la mairie de Beauvoir.
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Vous êtes sur Nov et c'était le dernier HL. 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

0: sur Nov, Trinix. Il sonne 18h, l'heure des infos avec François Germa, suivi par Harry Styles et Gims.
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2: Bonsoir à tous. Des températures étouffantes sur une partie de la France avec un thermomètre qui dépasse parfois les 35 degrés. 17 départements sont toujours en vigilance orange canicule. C'est la façade ouest qui est concernée ainsi que Paris. Des fortes chaleurs qui font augmenter les noyades. Le corps d'un homme a été repêché dans l'Eure ce matin. Le quinquagénaire était dans une zone de baignade interdite à cause de l'intensité du courant. Voies navigables de France alerte sur la dangerosité de certaines baignades, comme l'explique Françoise Lefayère, directrice communication des VNF.
3: Dans les rivières, il y a plusieurs risques. Il y a d'abord que les berges ne sont pas aménagées. Vous n'êtes pas comme à la piscine avec la petite échelle. Donc, s'il y a du courant, ça peut être très difficile de remonter. Deuxième point, les ponts. Parfois, certains ponts ne semblent pas très hauts. Alors oui, ils ne sont pas hauts, mais là, il y a aussi en dessous de l'eau des roches, des blocs de béton, des pieux métalliques qui sont très dangereux, alors qu'on ne le voit pas à l'œil nu.
2: Selon Santé publique France, l'été dernier, 409 personnes sont mortes par noyade, que ce soit en mer, piscine, rivière ou lac, soit une hausse de 16% par rapport à l'année précédente. Dans ce contexte, le Premier ministre Sébastien Lecornu présidait cet après-midi une réunion sur les fortes chaleurs avec 11 de ses ministres. Parmi les sujets abordés, l'accueil du public lors des canicules, mais aussi l'état des nappes phréatiques ou encore les risques de feux de forêt. L'Assemblée nationale vote à l'unanimité l'abrogation du Code noir, le texte qui organisait l'esclavage d'êtres humains à partir du XVIIe siècle. Si ce Code noir n'est plus appliqué depuis l'abolition de l'esclavage en 1848, il n'a jamais été supprimé. Et puis en tennis, la surprise à Roland-Garros, le numéro 1 mondial Yannick Sinner éliminé dès le deuxième tour. Défaite en 5-7 contre l'Argentin Juan Manuel Cerundolo, l'Italien était diminué physiquement. L'autre sensation, c'est la qualification du Français de 17 ans Moïse Kwame. Voilà pour l'info, excellente soirée.

0: Styles sur Nov.
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0: Du bébé Brune, du David Guetta, des sons qui sentent bon l'été. Il y a aussi la météo qui sent bon l'été. Et le rappel de la météo, c'est maintenant.
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0: Des risques d'orages sont à prévoir dans la soirée au vu des fortes chaleurs. Demain, une matinée sous 30 degrés et le reste de la journée à 33 degrés, ressenti 35. Le ciel sera légèrement voilé. On attend un week-end plus doux avec des températures autour des 25 degrés et quelques éclaircies.
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0: Carbone, Ne me quitte pas. Demain, c'est le dernier jour pour tenter de remporter un bouquet de fleurs d'un de nos partenaires à l'occasion de la fête des mères. 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Dans le prochain quart d'heure, Manon Lisa et Angèle en duo avec Justice.
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0: C'était Manon Lisa et le petit pêcheur.
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0: On écoute Ritza, Ed Sheeran, mais avant, voici le bloc Nov d'Emmanuel.
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2: Le rendez-vous vers l'avenir de Chalangois Communauté se poursuit. N'oubliez pas samedi des balades gratuites en canoë à la découverte du Marais à Salertaine vers 10h. Et à 14h, balade à pied ou à vélo entre Bocage et Marais de Bois-de-Séné et Châteauneuf. Inscrivez-vous sur les sites de Gauchalangois ou évidemment dans les offices de tourisme. Événement dès aujourd'hui jusqu'à samedi, c'est le festival Nouveau Regard à la Garnache. C'est la 5e édition. Vous avez ce soir de grands artistes pour une soirée de musique lyrique autour de Mozart dans l'église. Demain soir, direction le château, avec d'abord un after work à 19h, buvette et planche apéro, et à 20h, le spectacle du petit théâtre de la Garnache, toqué avant d'entrer à 22h, musique avec Charlie Dudes. Samedi, toute la journée, on déambule en centre-ville avec des expositions, animations, jusqu'à la médiathèque, un fanfare, musique, cirque, visite du patrimoine annoncé, et le soir, des concerts au château avec les Zouaves, avec The Real Jukebox Live, ou encore le groupe Joyeux Bordel pour une ambiance festive et cuivrée à 23h avant la venue de DJ Stéréophobie en place dès 1h du matin. Le spectacle Belle Belle Belle arrive à Saint-Jean-de-Mont aujourd'hui et demain à Odyssea à 15h, musique écorée. On replonge dans les années 60 à 80 avec la compagnie Trabuco, info sur son site. Les ateliers de l'asso The Artistes montent sur scène ce week-end au Perrier, salle du Marot, avec plusieurs séances. Samedi 20h30, dimanche 14h30 et 19h, et deux comédies écrites et mises en scène par Valentina Baird. L'atelier Pacôme jouera Vampire, l'atelier Maillan Esprit Libre, et tout cela est évidemment très drôle.
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1: Vous avez été nombreux à marcher avec lui lors de ses premières sorties. Le chanteur Icard a démarré son parcours sur les chemins de Vendée. C'est jusqu'au 17 juin. On va le retrouver demain sur le nord-ouest Vendée avec dans le Marais Breton un départ de l'abbaye de l'île Chauvet. Le concert à Bouin demain soir est complet. Rendez-vous sportif, festif, ce sera samedi au stade des Étangs à Beauvoir-sur-Mer. L'USM Beauvoir Club de Foot célèbre ses 75 ans avec plein d'animations toute la journée. Évidemment du foot, mais également du foot en marchant, des structures gonflable, du baby foot. Une équipe championne de France de freestyle sera présente aussi dès le matin. Et le soir en prime, la finale PSG Arsenal, finale de la Ligue des Champions, sur grand écran avec buvette et food truck sur place. Demain, grande soirée au Davio à la Barre de Mont. La saison se lance en musique avec un turbo minus déjà dès 19h. DJ 7, jeune public en intérieur. Il faut réserver pour ce rendez-vous auprès du Davio, au carrefour entre bal populaire et concours de danse, avec également des images animées et graphiques projetées. Roller party à suivre avec Martine Patine en renfort pour un roller dance floor. Arlumen aussi, spectacle de mapping low-tech proposé donc au Davio à la Barre de Mont. Dimanche, vous avez un vide-grenier organisé par l'assaut Kiwanis toute la journée, 9h-18h à Saint-Gilles-Croix-de-Vie. Ce sera à l'esplanade du quai Garcie-Ferrande. On le sait, vide-grenier solidaire.
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